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1: Découvrons tout de suite l'éphéméride de ce 20 août. Bonne fête Bernard, c'est le patron des Alpes et des skieurs, des métiers de montagne et des apiculteurs. Bonne fête également à Philibert et à Samuel. Leur couleur le violet, leur chiffre le 9. Les naissances du 20 août, Demi Lovato, la chanteuse, Maurice Larchange, l'accordéoniste, Gabriel Baudouin, le prince de Belgique, Anaïs Crozet, la chanteuse de variété, Thomas Domingo, le joueur de rugby, Marcel Dadi, musicien et guitariste. En 1946, c'est la naissance de Laurent Fabius, l'homme politique. En 1941, Fabrice, l'animateur de radio et de télé, avec la classe et Jeux sans frontières. En 1938, Jean-Loup Chrétien, le premier spationaute. En 1860, c'est la naissance de Raymond Poincaré, l'homme d'État, le 10e président de la République française. Les décès. En 2019, Fred Rister, le compositeur. En 2017, Nicole Bénard, l'actrice. En 2017, Jerry Lewis, l'acteur. En 2013, Elmore Léonard, le romancier et scénariste. En 2006, Claude Blanchard, le comédien de théâtre, télévision, acteur et chanteur canadien. En 1995, Hugo Pratt, le dessinateur, créateur du personnage de BD Corto Maltese. En 1980, c'est le décès de Joe Dassin, le chanteur. En 1905, William Bouguereau, le peintre français. En 2007, Nicolas Sarkozy annonce des mesures contre la délinquance sexuelle. En 2004, deux journalistes français, Christian Quesnot et Georges Malbruno, sont enlevés en Irak. Ils seront libérés le 22 décembre après 124 jours de détention. En 1999, pour la troisième fois, le navigateur Jean Lecombe remporte la solitaire du Figaro. En 1998, le Comité international olympique annonce la création d'une agence antidopage. En 1922, c'est les premiers Jeux olympiques féminins à Paris. Le dicton, quand arrive la Saint-Bernard, ton blé n'est plus sous le hangar et le moissonneur a sa part. Saint-Bernard fait mûrir les grains en retard. Et jeune ou vieux renard ne quitte plus les bois à Saint-Bernard.
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1: Bonjour à tous, nous fêtons Bernard. Alors comment s'annonce votre journée sous l'influence des astres ?
2: Bélier, votre vie conjugale sera animée et chaleureuse.
1: Taureau, vous comprendrez mieux les sentiments et les intentions de vos conjoints ou partenaires.
2: Les Gémeaux, votre vie relationnelle n'est pas à son top niveau en ce moment. Et si vous vous remettiez un petit peu en question ?
1: Cancer, le quotidien dans votre travail se déroulera sans accroc, mais sans grand succès non plus.
2: Les Lions, vous vous trouvez dans une phase de tranquillité, après avoir vécu peut-être un moment de stress.
1: Vierge, vous serez de bons conseils pour ceux qui se laissent trop souvent aveugler par leurs émotions.
2: Les Balances, on cherche à vous mettre des bâtons dans les roues. Et vous, vous ne serez pas d'humeur à vous laisser faire. À bon entendeur.
1: Scorpion, indifférent, semble pointer le petit bout de son nez. Faites preuve de tolérance.
2: Sagittaire, vous vous la coulez douce en ce moment. Attention, votre attitude pourrait bien vous jouer de mauvais tours.
1: Capricorne, la tension qui règne chez vous ne devra pas être prise à la légère. Vous devrez agir avec tact et doigté pour détendre l'atmosphère.
2: Verseau, vous rayonnez et ça fait du bien de vous voir ainsi. On pourrait bien, du coup, rechercher votre compagnie.
1: Enfin, poisson, la chance habite dans le ciel. C'est le moment de prendre des risques, d'entreprendre. À demain pour un nouvel horoscope. Nous fêterons Christophe.
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petit duplex au Sacré-Cœur et le complexe du bonheur, vendredi 13. 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
1: Découvrons tout de suite l'éphéméride de ce 20 août. Bonne fête Bernard, c'est le patron des Alpes et des skieurs, des métiers de montagne et des apiculteurs. Bonne fête également à Philibert et à Samuel. Leur couleur le violet, leur chiffre le 9. Les naissances du 20 août, Demi Lovato, la chanteuse, Maurice Larchange, l'accordéoniste, Gabriel Baudouin, le prince de Belgique, Anaïs Crozet, la chanteuse de variété, Thomas Domingo, le joueur de rugby, Marcel Dadi, musicien et guitariste. En 1946, c'est la naissance de Laurent Fabius, l'homme politique. En 1941, Fabrice, l'animateur de radio et de télé, avec la classe et Jeux sans frontières. En 1938, Jean-Loup Chrétien, le premier spationaute. En 1860, c'est la naissance de Raymond Poincaré, l'homme d'État, le 10e président de la République française. Les décès. En 2019, Fred Rister, le compositeur. En 2017, Nicole Bénard, l'actrice. En 2017, Jerry Lewis, l'acteur. En 2013, Elmore Léonard, le romancier et scénariste. En 2006, Claude Blanchard, le comédien de théâtre, télévision, acteur et chanteur canadien. En 1995, Hugo Pratt, le dessinateur, créateur du personnage de BD Corto Maltese. En 1980, c'est le décès de Joe Dassin, le chanteur. En 1905, William Bouguereau, le peintre français. En 2007, Nicolas Sarkozy annonce des mesures contre la délinquance sexuelle. En 2004, deux journalistes français, Christian Quesnot et Georges Malbruno, sont enlevés en Irak. Ils seront libérés le 22 décembre après 124 jours de détention. En 1999, pour la troisième fois, le navigateur Jean Lecam remporte la solitaire du Figaro. En 1998, le Comité international olympique annonce la création d'une agence antidopage. En 1922, c'est les premiers Jeux olympiques féminins à Paris. Le dicton, quand arrive la Saint-Bernard, ton blé n'est plus sous le hangar et le moissonneur à sa part. Saint-Bernard fait mûrir les grains en retard. Et jeune ou vieux renard ne quitte plus les bois à Saint-Bernard.
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2: Jeudi en fait au Tio, eh bien la dernière édition de cet été est prévue pour ce 20 août. Une nouvelle fois, pas mal de choses. Vous allez pouvoir retrouver comme à chaque fois le marché place de la mairie avec toujours de nombreux commerçants et producteurs locaux. Vous retrouvez également pas mal de musique dans les rues Crossroads, Fred Vincent, John Aubry, Moonlight, Lorenzo. Il y aura également buvettes et jeux assurés par le ski nordique de la Haute-Moselle. Sachez que les bars du Tio participent également à l'événement et vous proposent différents concerts. Ce jeudi à 14h30, découvrez le musée du textile de Ventron avec les jeudis tissage en famille, visite du musée adapté pour tous, mise en route des machines et ateliers de tissage pour les enfants. Toutes les infos sont sur le site musée.ventron.fr. Avec la Société des Fêtes de Bussan, eh bien, il y a un concours de pétanque en double attaque qui vous est proposé pour ce vendredi, place de la Mouline, à Bussan bien sûr. Inscription dès 13h30, c'est 3€ par joueur, ouvert à tous, avec une buvette. À Bussan, eh bien, il y a une soirée d'été qui est prévue pour ce vendredi à partir de 19h à la place de la Mouline. C'est avec l'Harmonie de Bussan-Saint-Maurice qui vous propose un menu à 12€ avec aussi buvette, crêpes tout au long de la soirée, animation musicale avec Denis Sembach. Et pour le repas, vous devez réserver au 06 83 26 20 73. Avec le Théâtre du Peuple de Bussan, je vous rappelle bien sûr la grande saga de cet été, Héritier des Brumes, la folle histoire du Théâtre du Peuple, saga en 6 épisodes. Et puis également les éphémères à proposer les vendredis. Et pour ce 21 août, eh bien, ce sera le célèbre comédien Rufus pour une carte blanche sur un air de Samuel Beckett à partir de 20h. Renseignements, réservations avec le site théâtredupeuple.com. Dernière édition ce vendredi pour les marchés nocturnes des producteurs locaux au Rocher de la Colline à Ferdru. Ça sera de 17h à 21h. Nouvelle fois de nombreux exposants, buvettes et restaurations sur place. Les messes pour ce week-end avec la paroisse Ozanam. Samedi rendez-vous à 18h, église de Ferdru. Et dimanche à 10h30, église du Ménil. Les veillées interculturelles se poursuivent à la chapelle de Travexin à Cornémont avec la troupe IPAC. Et pour ce 21 août, retrouvez à partir de 20h une veillée ukrainienne avec des chants polyphoniques à découvrir. Échange également possible avec les artistes. Toutes les infos sont sur le site ipac-cie.com. La colle attitude du Ballon d'Alsace est prévue pour ce dimanche. Départ depuis Saint-Maurice, c'est la fête du vélo. Départ depuis le Pump Tract de 9h à 22h. Vous allez pouvoir monter le Ballon d'Alsace. À côté de cela, il y aura pas mal d'animations, des ateliers, buvettes, restauration sur place et concerts également. Je vous rappelle que vous pouvez visiter tous les jours les mines du Tio de 10h à 19h avec aussi des nocturnes à 20h30, les mercredis, jeudis et vendredis. Le programme et les réservations se font avec le site hautemine.com.
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0: Bonjour à tous, nous fêtons Bernard. Alors comment s'annonce votre journée sous l'influence des astres ?
1: Bélier, votre vie conjugale sera animée et chaleureuse.
0: Taureau, vous comprendrez mieux les sentiments et les intentions de vos conjoints ou partenaires.
1: Les Gémeaux, votre vie relationnelle n'est pas à son top niveau en ce moment. Et si vous vous remettiez un petit peu en question ?
0: Cancer, le quotidien dans votre travail se déroulera sans accroc, mais sans grand succès non plus.
1: Les Lions, vous vous trouvez dans une phase de tranquillité, après avoir vécu peut-être un moment de stress.
0: Vierge, vous serez de bons conseils pour ceux qui se laissent trop souvent aveugler par leurs émotions.
1: Les Balances, on cherche à vous mettre des bâtons dans les roues. Et vous ne serez pas d'humeur à vous laisser faire. À bon entendeur.
0: Scorpion, indifférent, semble pointer le petit bout de son nez. Faites preuve de tolérance.
1: Sagittaire, vous vous la coulez douce en ce moment. Attention, votre attitude pourrait bien vous jouer de mauvais tours.
0: Capricorne, la tension qui règne chez vous ne devra pas être prise à la légère. Vous devrez agir avec tact et doigté pour détendre l'atmosphère.
1: Verseau, vous rayonnez et ça fait du bien de vous voir ainsi. On pourrait bien, du coup, rechercher votre compagnie.
0: Enfin, poisson, la chance habite dans le ciel. C'est le moment de prendre des risques, d'entreprendre. À demain pour un nouvel horoscope. Nous fêterons Christophe.
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Les ballons, nous sommes toujours dans le spécial été. Vous êtes sur l'ensemble de nos fréquences pour 2 heures d'émission programme en commun. Bonne journée à toutes et à tous, c'est Raymond. Et aujourd'hui, nous fêtons Bernard, c'est mon prénom. Et puis Amadou, ça j'en connais pas. Samuel encore, Philibert, le soleil s'est levé à 6h50. Il nous rattrapera bientôt. La vie au pays des lacs, Gérard Mé, la Moselotte et la Bresse, l'accueil des vacanciers, c'est à Cornimont le lundi dès 18h30 à la salle des fêtes, à la Bresse lundi également de 10h à midi devant l'office de tourisme et à Vanier le lundi de 10h à midi dans l'office de tourisme. Des rendez-vous aussi avec l'exposition de l'association Art et Tradition Populaire Jérômois. C'est jusqu'au mercredi 19 août. Les caricatures de Jean Grossier, vous les découvrirez. C'était celle à l'époque, dans les années 70, des journaux, les annonces des Hautes-Vosges, alors qu'ils voulaient créer une édition, l'écho du Pays des Lacs. Et c'était pour contrer l'écho des Vosges à l'époque. Alors, il y a les poids et mesures, les outils insolites, et vous découvrirez notamment... Eh bien, les fameux thermomètres de Bussan, c'est de Vincent Baudin et Jean-Pierre Stocchetti. Et c'est à l'espace Tilleul, salle Jean Grossier, mais c'est donc au rez-de-chaussée de l'espace Tilleul. Et c'est donc tout au long de cette semaine et après. Les veillées interculturelles de la chapelle de Trinvexin, avec des rendez-vous, notamment justement aussi le mercredi 19 août, on parlera Ukraine. On écoutera l'Ukraine avec Ouliana Oborchevska et Sofia Leitcha. Ça se prononce certainement pas comme cela. Le mercredi 26 août, ce sera la Géorgie avec Alexandra Koteka et Tomas Vidbovski. Et le mercredi 2 septembre, la Bulgarie avec Milena Zeliakova. Et un atelier participatif associé, la cuisine géorgienne, avec Alexia, mercredi, jeudi 26 et 27 août en journée, et la cuisine du monde également avec Alexia, les 5 et 6 septembre, donc là, nous n'y sommes pas encore. Une veillée ukrainienne sont les grandes veillées qui auront lieu donc lors de toutes ces journées, avec Alexandra Koteka et Tomas Vibovski, jeudi 27 août à 20h, et veillée du monde, ce sera le dimanche 6 septembre. Et puis bienvenue aux vacanciers également, tout à l'heure, mais à Saulsure, c'est le mardi à 18h30. Ça change d'ailleurs de l'ordinaire. Et jusqu'au 23 octobre, droit des femmes au fil du temps, portrait de Vosgienne. C'est au musée, avec les archives départementales, musée textile de Ventron.

0: Julien Clerc, ma préférence, 7h06.
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0: L'exposition Le droit des femmes au fil du temps, un portrait de Vosgienne. C'est au musée textile des Vosges, col d'Audrenne, enfin avant le col. L'exposition du conseil départemental, l'entrée est payante, c'est jusqu'au 23 octobre. Alors vous pouvez prendre votre temps et c'est ouvert de 10h à midi et de 14h à 18h, fermé les lundis. Et puis le 25 décembre, on va en parler maintenant. Ben non. Backstreet Boys, get down.

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1: Backstreet Boys, Get Down, 7h11. Et il y a les jeudis en fait. Ce sera le dernier ce jeudi avec bien, beaucoup de groupes. Je vais vous les donner. John Aubry, Fred Vincent, Crossroads. Et puis nos amis Jérômois de Moonlight à redécouvrir ce soir, Lorenzo. Et le ski nordique, le Haute-Moselle ski nordique, proposeront buvette et jeux. Également aux variétés, ce 20 août à 21h, Mademoiselle Poppy, elle a une voix, elle envoie, vous l'avez adorée. Et elle revient vous interpréter du Piaf. Une petite restauration possible d'ailleurs, hein, des 19h là-bas. Bon, voici avant Guillaume et son histoire d'un jour, et puis Superbus and Ronnie. Voici la fouine, d'où on vient.
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2: C'est une légende du football anglais qui nous dit au revoir en ce 23 février 2000. Stanley Matthews, ou devrais-je dire surtout Sir Stanley Matthews, refermait en quelque sorte un pan de l'histoire du ballon rond du royaume. À vrai dire, quand on regarde la longue carrière de Matthews, il n'a pas forcément de grands exploits au sein de celle-ci. Ailier de formation, Stanley débute sa carrière de footballeur à Stoke City, club du centre-ouest de l'Angleterre, où il passera 15 ans avant d'y revenir pour 4 nouvelles saisons à la fin de sa vie de footballeur. Après-guerre, il s'engage en effet avec l'équipe de Blackpool. Il a alors 32 ans quand il troque la tunique des Potters pour celle des Seasiders. C'est avec les Tangos qu'il va surtout étoffer quelque peu son palmarès avec une Coupe d'Angleterre en 1953. D'ailleurs, son seul titre en 32 ans de professionnalisme. Mais au-delà des récompenses collectives, Stanley Matthews, c'est un style hors du commun pour son époque et pour l'Angleterre surtout, avec un sens du jeu et du dribble inégalé qui lui vaut tout simplement le surnom de sorcier du dribble. En décembre 1956, alors vice-champion d'Angleterre quelques mois plus tôt, avec Blackpool, l'attaquant britannique sera élu le premier ballon d'or de l'histoire. Une récompense qui vient couronner une sacrée épopée personnelle. Après 3 décennies de carrière, il prend sa retraite bien méritée. Il a alors 50 ans. En sélection anglaise, il faut aussi le souligner, son importance dans l'évolution de l'équipe des Free Lions, d'avant-guerre notamment, le maillot de la sélection anglaise, il va le revêtir une 50aine de fois pour une 10aine de buts inscrits, participant même à la Coupe du Monde au Brésil en 1950, une compétition où les Anglais, éliminés au premier tour, vont décevoir tout un peuple. Il s'essaiera à la fin de sa carrière au poste d'entraîneur et de dirigeant, mais abandonnera très rapidement. Quelques jours après sa disparition en février 2000, des dizaines de milliers de personnes suivirent le convoi mortuaire de Matthews, la preuve d'un symbole plus qu'apprécié, un symbole de longévité presque vénéré. Allez, on se donne rendez-vous demain pour d'autres histoires d'un jour avec Mémoire Sport.
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Superbus et Rory Butterfly 2025, 7h21, la course des garçons de café qui s'élance plateau en main dans une course sans renverser une seule goutte. C'est dimanche 30 août à 14h30, place de l'Âtre de Tassigny, c'est gratuit et c'est ouvert à tous, donc à Remiremont. DJ Assad et Big Ali, Playground.

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2: Bonjour, bonjour à tous. C'est le Prix du Havre et les 1500 mètres de la piste en sable fibré qui seront le théâtre du Quintet Plus de ce jeudi 20 août 2026. Ils seront 16 protagonistes âgés de 4 ans et au-dessus. Départ prévu 20h15. En tête de notre sélection, le 8, Dubala. Sur la montante, elle doit progresser sur sa petite rentrée et peut l'emporter. Suivi du 7, Everstar, sur la lancée de ses deux dernières prestations. Le 9, Duty, pris en note récemment du côté de Compiègne. Le 15, Quartz du Houlet, pris à sa juste valeur dans cette épreuve. Et enfin, le 11, Rêve de Valarsa, bénéficiant du numéro 8 à la corde. Elle complétera notre sélection. Une sélection que vous pouvez retrouver sur ma chaîne YouTube Tom Kazakh, les pronostics qui piquent avec mes dernières minutes. Donc, notre choix aujourd'hui. Premier, le 8, Dubala. Dans le 7, Everstar. 3e, le 9, Duty. 4e, le 15, Quartz du Houlet. 5e, le 11, Rêve de Valarsa. Le second choix, le 12, le 2. Et là, c'est à vous la fortune.
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0: Avec Radio des Ballons, voici les offres d'emploi de notre secteur vosgien.
9: Le centre Azureva de Bussan vous propose un poste de plongeur. Alors c'est pour un CDD de 2 mois à 35 heures par semaine. Et c'est un poste qui est ouvert aux débutants. Et puis toujours avec Azureva à Bussan, cette fois-ci, on vous propose un poste de serveur CDD de 2 mois. 35 heures par semaine. Là encore, un poste qui est accessible aux débutants. Direction le Haut-du-Thème Château-Lambert avec l'Auberge des Sources qui recherche un cuisinier. Poste en CDI à 39 heures par semaine. 6 mois d'expérience vous sont demandés. L'IEM, la Courtine à Remiremont, est à la recherche d'un éducateur de jeunes enfants pour un poste en CDI à 35 heures par semaine. Vous accompagnerez des enfants et des adolescents en situation de polyhandicap. Un an d'expérience vous est demandé pour ce poste. Le restaurant Le Couchta à la Bresse recherche un serveur. C'est un poste en CDI à 39 heures par semaine. Alors pour postuler, eh bien sachez qu'il faut avoir un CAP ou BEP ou équivalent service en salle. C'est un poste qui est ouvert aux débutants. On vous demande également d'être titulaire du permis. Le Grand Hôtel à Gérardmer est à la recherche d'un réceptionniste. Poste en CDI à 39 heures par semaine. Pour postuler, on vous demande de maîtriser l'anglais. L'allemand serait aussi apprécié et avec 6 mois d'expérience. La boulangerie pâtisserie Frédéric I, située à Gérardmer, est à la recherche d'un pâtissier. C'est un poste en CDI à 39 heures par semaine. Au moins 2 ans d'expérience vous sont demandés. L'hôtel Beau Rivage de Gérardmer est à la recherche d'un responsable technique et maintenance, poste en CDI à 39 heures par semaine. Un an d'expérience est souhaité. En vue de la prochaine ouverture de My Beers à Gérardmer, un employé polyvalent est recherché. Alors c'est un poste en CDI à 39 heures par semaine qui est proposé directement aux débutants. L'entreprise Côté Paysan de Gérardmer recherche un vendeur de fruits et légumes. C'est un poste en CDI à 35 heures par semaine. Un an d'expérience est demandé. L'hôtel-restaurant Les Jardins de Sophie, situé à Axon-Roulongemer, est à la recherche d'un veilleur de nuit. C'est un poste en CDI à temps partiel, 16 heures par semaine, et c'est ouvert aux débutants. Et puis toujours avec Les Jardins de Sophie, on vous propose cette fois un poste de commis de cuisine. C'est un CDI à 39 heures par semaine, un poste ouvert aux débutants avec une formation CAP-BEP, ou équivalent en cuisine.
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0: Salut, c'est Raphaël pour la une de votre quotidien Vosges Matin. En ce jeudi, avec en page Vosges, le BTP qui cherche un peu d'air. Environnement, les papillons du Grand Est disparaissent à un rythme inquiétant. Lorraine, voiture radar, où flash-t-on le plus? En page France, les fournitures scolaires coûtent moins cher. Épinal, un chien en divagation tue un cocker. Foot avec le coach d'Épinal, Yanis Rouani, qui décode la saison. Et puis Vosges Matin vous propose également le journal de Saint-Dié Remiremont, avec à Saint-Dié les mamans absentes des photos de vacances, qui aiment recevoir avec leurs enfants leur mari. Vieux Moulin, une poignée de bénévoles veut redonner vie au moulin. Et puis Jean Armé, venu de toute la France et de l'étranger, 330 choristes se retrouvent dans la Perle des Vosges pour la semaine chantante. Excellente journée avec Radio des Ballons et à tout à l'heure.
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0: il est maintenant sur Radio des Ballons partout ailleurs, 7h39 minutes. Il y a au jardin du Haut-Châtelet des ateliers artistiques proposés par Pierre Gremillet, qui est le résident artistique au jardin du Haut-Châtelet dans le cadre de la programmation d'été. Et ce 21, hein, donc ce sera demain, de 11h à midi, atelier de roman photo. Alors vous découvrirez tout cela, bien entendu, il faut aller sur place, même monter du côté de la Schlourte et du Honeck. Voici Bissau Nabissau, Bissau Nabissau.
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0: Eh oui, Bissau Nabissau, Bissau Nabissau, c'est parti.

0: Bissona Bisso, 8h moins le quart. Il y a des grands jeux en bois avec l'association Minérailles qui les prête à la médiathèque, ces grands jeux à découvrir en accès libre durant les horaires d'ouverture. C'est entre les tout public, c'est jusqu'au 29 juillet.
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0: Un vieux pote qui a un peu disjoncté, et c'est Francis Lalanne. Reste avec moi. Bon.

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0: Le prochain président de la République, Francis Lalanne, reste avec moi. C'est qu'il a donné une conférence de presse avant-hier pour annoncer sa candidature. Il ne sera d'ailleurs jamais candidat. Et pour avoir des voix avec toutes les conneries qu'il nous dit depuis qu'il a un peu pété les plombs, et pas un peu, mais beaucoup, eh ben, ça sera quand même bien difficile.
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0: Et Romy Aumont accueille le 41e rallye des vallées organisé par l'ASA des vallées. Et ça se déroule ce vendredi 21 et samedi 22 août. 150 équipages, 120 véhicules modernes et puis bien d'autres véhicules encore. Le départ de la compétition sera donné dès 8h30 au Champ de Mars qui accueille le départ, l'arrivée ainsi que la zone d'assistance. Et arrivé alors au Champ de Mars, départ dès 8h30, accès libre et gratuit. Par contre, les autres horaires, on ne les a pas, c'est un petit peu au pifomètre. Voici Mylène Farmer, c'est à qui le tour ?

0: Mylène Farmer, c'est à qui le tour? 7h53. Et aujourd'hui, nous sommes le jeudi 20 août. Le soleil s'est levé à 6h50. Il se couchera à 20h58. Nous fêtons Bernard, mais aussi Samuel et Philibert. Et le 20 août, ben, ça signifie que bientôt nous allons arriver à la fin du mois.
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0: Et que s'est-il passé un 20 août? Eh bien, en 636, ça ne nous rajeunit pas, c'était la bataille de Yarmouk, autrement dit, guerre arabo-byzantine, et la victoire des musulmans qui s'emparent du Levant. En 1648, la bataille de Lens, guerre de 30 ans, victoire des Français sur les troupes espagnoles du comté de Flandre. En 1860, la naissance de Raymond Poincaré, avocat, journaliste et homme politique français, président de la République française, de 1913 à 1920. En 1955, le massacre du Constantinois entre les indépendantistes du FLN, l'armée française et des civils pieds-noirs armés. En 1960, c'était l'indépendance du Sénégal et c'était au moment où donc beaucoup de pays africains prenaient leur indépendance. Ah, alors, qu'est-ce qui ne va pas, Pépé? Ben, j'ai des insomnies, fiston, je n'arrive pas à m'endormir. Ben, tu n'as qu'à compter les moutons. Mon pauvre Cédric, je ne les vois pas, je dors sans mes lunettes. Ben, tu n'as qu'à compter les éléphants. Joe Dassin, bon anniversaire, ça aurait été son anniversaire, ouais, mais évidemment, l'un des chanteurs disparu tout de même très jeune. Avant Sylvie Alain, l'horoscope, justement, Joe Dassin, bip, bip.
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0: Ouais, ouais, ça va. Hein.
1: Il fera soleil, bip bip, balap, boulou, boum, bip, boulou, bip, boulou. 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Arrivederci. On reviendra, hein. Dis, on se reverra, hein. Quand ça?
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3: Bonjour à tous, nous fêtons Bernard. Alors comment s'annonce votre journée sous l'influence des astres ?
4: Bélier, votre vie conjugale sera animée et chaleureuse.
3: Taureau, vous comprendrez mieux les sentiments et les intentions de vos conjoints ou partenaires.
4: Les Gémeaux, votre vie relationnelle n'est pas à son top niveau en ce moment. Et si vous vous remettiez un petit peu en question ?
3: Cancer, le quotidien dans votre travail se déroulera sans accroc, mais sans grand succès non plus.
4: Les Lions, vous vous trouvez dans une phase de tranquillité, après avoir vécu peut-être un moment de stress.
3: Vierge, vous serez de bons conseils pour ceux qui se laissent trop souvent aveugler par leurs émotions.
4: Les Balances, on cherche à vous mettre des bâtons dans les roues. Et vous ne serez pas d'humeur à vous laisser faire. À bon entendeur.
3: Scorpion, indifférent, semble pointer le petit bout de son nez. Faites preuve de tolérance.
4: Sagittaire, vous vous la coulez douce en ce moment. Attention, votre attitude pourrait bien vous jouer de mauvais tours.
3: Capricorne, la tension qui règne chez vous ne devra pas être prise à la légère. Vous devrez agir avec tact et doigté pour détendre l'atmosphère.
4: Verseau, vous rayonnez et ça fait du bien de vous voir ainsi. On pourrait bien, du coup, rechercher votre compagnie.
3: Enfin, Poisson, la chance habite dans le ciel. C'est le moment de prendre des risques, d'entreprendre. À demain pour un nouvel horoscope. Nous fêterons Christophe.
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0: 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Il est 8h. Après l'actualité, nous jouons. Actualité de ce jeudi. Hier à Sonon, vers 13h, un feu a pris en bordure de route et les flammes se sont vite propagées à un champ. Un camping tout proche a dû être évacué par précaution. L'incendie a ravagé 3 hectares de végétation avant d'être maîtrisé par les soldats du feu. Une enquête est en cours pour tenter de déterminer l'origine. De nouvelles révélations dans l'affaire qui s'est déroulée dimanche soir, où un quinquagénaire de Dommartin a lancé 2 couteaux aux gendarmes intervenus pour un conflit familial. Il avait ensuite pris la fuite en voiture. Et nous venons d'apprendre qu'il avait envoyé plusieurs messages à son épouse, déclarant qu'il allait tuer les forces de l'ordre. Ensuite, il percutera volontairement de face une voiture de gendarmerie lui bloquant la route. L'homme est en détention provisoire. Il est poursuivi pour tentative d'homicide sur personne dépositaire de l'autorité publique, mise en danger, refus d'obtempérer, outrage, dégradation de biens publics et conduite en état alcoolique. Lundi à Épinal, il était 10h45, lorsqu'une femme promenait son chien, un cocker, dans le quartier du plateau de la justice. Un dog de Majorque, en divagation, a attaqué le cocker. Une policière municipale a dû faire feu sur le molosse. Au final, les deux chiens ont succombé à leurs blessures. La propriétaire du cocker a déposé plainte contre le propriétaire du chien, qui visiblement avait l'habitude de divaguer, selon des témoins. Une enquête est en cours. À Saint-Dié, lundi, il était 13h, lorsque devant la mairie, un homme ivre s'en est pris sans raison apparente à 3 passants, 2 adolescents de 15 et 16 ans et un homme de 48 ans. Il les a agressés à coups de griffures et coups de poing et a déchiré leurs vêtements. L'individu a été maîtrisé par 2 témoins. La police est arrivée peu de temps après pour le placer en garde à vue, recevant au passage des coups de pied et des insultes. L'agresseur est âgé de 31 ans, il est déjà connu de la justice pour des vols, il sera jugé prochainement. Une détenue de la maison d'arrêt d'Épinal, âgée de 27 ans et arrivée le 16 juillet, a en 4 jours menacé de mort et insulté 3 surveillantes, puis a craché sur une 4e. Elle venait d'être transférée à Épinal à cause de son comportement violent et dangereux. Elle vient d'être condamnée à 1 an de prison ferme et 1 400 euros de dommages et intérêts à verser aux victimes. Nous avons appris le décès de Serge Malbeau, âgé de 82 ans. Ses obsèques seront célébrées samedi à 10h en l'église de Saulsur. Décès d'Eliane Kinanzoni, née Magdeleine, âgée de 76 ans. Ses obsèques sont prévues samedi à 10h30 en l'église de Saint-Nabor. Décès de Philippe Perrault, âgé de 69 ans. Ses obsèques auront lieu samedi à 10h30 en l'église de Rue. Décès de Brigitte Charrère, née Fialer, âgée de 93 ans, née à Fresse. Ses obsèques sont prévues lundi à 10h30 en l'église de Pieux. Je vous rappelle les obsèques de Jean-Paul Poli, âgé de 76 ans, célébrées samedi à 14h30 en l'église d'Éloi. Les obsèques d'Odile Claude, née Leclerc, âgée de 85 ans, auront lieu vendredi à 14h30 en l'église du Val d'Ajol. Aujourd'hui sont célébrées les obsèques de Suzanne Schwarzwalder, née Adam, âgée de 94 ans de Chesnay-Ménil, à 14h à la maison funéraire Saint-Michel d'Épinal. Les obsèques de Marie-Vonne Groudemange, née Peter, âgée de 88 ans, sont prévues à 14h30 à l'église de Saulsur. Les obsèques de Lise Colnel, âgée de 93 ans, sont célébrées à 14h30 à l'église de Xonrue-Longemer. Les obsèques de Michel Mercier, âgé de 74 ans, sont célébrées à 14h30 à la maison funéraire Fournier de Remiremont. Le sport avec un mot de cyclisme et le départ ce jeudi du Tour de l'Avenir avec le Vosgien à suivre au Bain Sparfel. La météo pour ce jeudi est des nuages et des éclaircies avec 26 degrés. Ça sera le même type de temps jusqu'à samedi. Dimanche, un peu de pluie et lundi, ça sera carrément des orages.
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0: Et à tout de suite pour jouer une entrée pour Didyland, le parc de Morsbronn-les-Bains, une invitation pour le jardin du Haut-Chitelet, la ferme Aventure. Allez, vous irez pieds nus. C'est la volerie des aigles, une entrée donc adulte, une entrée pour les musées
2: de Haute-Saône, une entrée également pour Château Lambert. Non, ce sera le château La Grande Chaufferie. Vous avez déjà Château Lambert. Donc à Vesserlin, Bolder, Bois des Lutins, Didyland, une deuxième. Hein. La ville de Champagné également, avec son musée de négritude, le musée d'art militaire de Vincey, le musée des Mille et Une Racines, le musée du textile de Ventron et encore la montagne des singes. 03 29 28 10 34 et vous dites, eh bien, tout simplement, qui chante, vous le connaissez tous, évidemment.
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1: Eh bien sûr, hein, dès que le vent soufflera, c'était Renaud. Bravo à nos gagnants ce matin, 8h09, Radio des Ballons. Bonne journée à toutes et à tous. Dans les minutes qui viennent, Harry James, Lara Fabian, Good Night Goods qui nous attend. Voici Julien Doré, Les Limites.

0: Découvrons tout de suite l'éphéméride de ce 20 août. Bonne fête Bernard, c'est le patron des Alpes et des skieurs, des métiers de montagne et des apiculteurs. Bonne fête également à Philibert et à Samuel. Leur couleur le violet, leur chiffre le 9. Les naissances du 20 août, Demi Lovato, la chanteuse, Maurice Larchange, l'accordéoniste, Gabriel Baudouin, le prince de Belgique, Anaïs Crozet, la chanteuse de variété, Thomas Domingo, le joueur de rugby, Marcel Dadi, musicien et guitariste. En 1946, c'est la naissance de Laurent Fabius, l'homme politique. En 1941, Fabrice, l'animateur de radio et de télé, avec la classe et Jeux sans frontières. En 1938, Jean-Loup Chrétien, le premier spationaute. En 1860, c'est la naissance de Raymond Poincaré, l'homme d'État, le 10e président de la République française. Les décès. En 2019, Fred Rister, le compositeur. En 2017, Nicole Bénard, l'actrice. En 2017, Jerry Lewis, l'acteur. En 2013, Elmore Léonard, le romancier et scénariste. En 2006, Claude Blanchard, le comédien de théâtre, télévision, acteur et chanteur canadien. En 1995, Hugo Pratt, le dessinateur, créateur du personnage de BD Corto Maltese. En 1980, c'est le décès de Joe Dassin, le chanteur. En 1905, William Bouguereau, le peintre français. En 2007, Nicolas Sarkozy annonce des mesures contre la délinquance sexuelle. En 2004, deux journalistes français, Christian Quesnot et Georges Malbruno, sont enlevés en Irak. Ils seront libérés le 22 décembre après 124 jours de détention. En 1999, pour la troisième fois, le navigateur Jean Lecombe remporte la solitaire du Figaro. En 1998, le Comité international olympique annonce la création d'une agence antidopage. En 1922, c'est les premiers Jeux olympiques féminins à Paris. Le dicton, quand arrive la Saint-Bernard, ton blé n'est plus sous le hangar et le moissonneur à sa part. Saint-Bernard fait mûrir les grains en retard. Et jeune ou vieux renard ne quitte plus les bois à Saint-Bernard.
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1: Actualité de ce jeudi. Hier à Senon, vers 13h, un feu a pris en bordure de route et les flammes se sont vite propagées à un champ. Un camping tout proche a dû être évacué par précaution. L'incendie a ravagé 3 hectares de végétation avant d'être maîtrisé par les soldats du feu. Une enquête est en cours pour tenter de déterminer l'origine. De nouvelles révélations dans l'affaire qui s'est déroulée dimanche soir, où un quinquagénaire de Dommartin a lancé 2 couteaux aux gendarmes intervenus pour un conflit familial. Il avait ensuite pris la fuite en voiture. Et nous venons d'apprendre qu'il avait envoyé plusieurs messages à son épouse, déclarant qu'il allait tuer les forces de l'ordre. Ensuite, il percutera volontairement de face une voiture de gendarmerie lui bloquant la route. L'homme est en détention provisoire. Il est poursuivi pour tentative d'homicide sur personne dépositaire de l'autorité publique, mise en danger, refus d'obtempérer, outrage, dégradation de biens publics et conduite en état alcoolique. Lundi à Épinal, il était 10h45, lorsqu'une femme promenait son chien, un cocker, dans le quartier du plateau de la justice. Un dog de Majorque, en divagation, a attaqué le cocker. Une policière municipale a dû faire feu sur le molosse. Au final, les deux chiens ont succombé à leurs blessures. La propriétaire du cocker a déposé plainte contre le propriétaire du chien, qui visiblement avait l'habitude de divaguer, selon des témoins. Une enquête est en cours. À Saint-Dié, lundi, il était 13h, lorsque devant la mairie, un homme ivre s'en est pris sans raison apparente à 3 passants, 2 adolescents de 15 et 16 ans et un homme de 48 ans. Il les a agressés à coups de griffures et coups de poing et a déchiré leurs vêtements. L'individu a été maîtrisé par 2 témoins. La police est arrivée peu de temps après pour le placer en garde à vue, recevant au passage des coups de pied et des insultes. L'agresseur est âgé de 31 ans, il est déjà connu de la justice pour des vols, il sera jugé prochainement. Une détenue de la maison d'arrêt d'Épinal, âgée de 27 ans et arrivée le 16 juillet, a en 4 jours menacé de mort et insulté 3 surveillantes, puis a craché sur une 4e. Elle venait d'être transférée à Épinal à cause de son comportement violent et dangereux. Elle vient d'être condamnée à 1 an de prison ferme et 1 400 € de dommages et intérêts à verser aux victimes. Nous avons appris le décès de Serge Malbeau, âgé de 82 ans. Ses obsèques seront célébrées samedi à 10h en l'église de Saulsur. Décès d'Eliane Kinanzoni, née Magdeleine, âgée de 76 ans. Ses obsèques sont prévues samedi à 10h30 en l'église de Saint-Nabor. Décès de Philippe Perrault, âgé de 69 ans. Ses obsèques auront lieu samedi à 10h30 en l'église de Rue. Décès de Brigitte Charère, née Fialère, âgée de 93 ans, née à Fresse. Ses obsèques sont prévues lundi à 10h30 en l'église de Pieux. Je vous rappelle les obsèques de Jean-Paul Poli, âgé de 76 ans, célébrées samedi à 14h30 en l'église d'Éloie. Les obsèques d'Odile Claude, née Leclerc, âgée de 85 ans, auront lieu vendredi à 14h30 en l'église du Val d'Ajol. Aujourd'hui sont célébrées les obsèques de Suzanne Schwarzwalder, née Adam, âgée de 94 ans de Chesnay-Ménil, à 14h à la maison funéraire Saint-Michel d'Épinal. Les obsèques de Marie-Vonne Groudemange, née Peter, âgée de 88 ans, sont prévues à 14h30 à l'église de Saulsur. Les obsèques de Lise Colnel, âgée de 93 ans, sont célébrées à 14h30 à l'église de Xonrue-Longemer. Les obsèques de Michel Mercier, âgé de 74 ans, sont célébrées à 14h30 à la maison funéraire Fournier de Remiremont. Le sport avec un mot de cyclisme et le départ ce jeudi du Tour de l'Avenir avec le Vosgien à suivre au bain Sparfel. La météo pour ce jeudi est des nuages et des éclaircies avec 26 degrés. Ce sera le même type de temps jusqu'à samedi. Dimanche, un peu de pluie et lundi, ce sera carrément des orages.

0: Jessica Green, Nice and Slow, 8h37. La ferme équestre de Franou organise donc ce 21 août à partir de 19h un concert violoncelle, épinette, voix. Alors avec Stéphane Duguay au violoncelle, Christophe Toussaint et Anne-Charlotte Bellinier, épinette et voix. L'entrée gratuite, c'est un don au chapeau. Et c'est le concert solidaire en lien avec l'incendie de la ferme, restauration sur place, buvette 7, bien sûr, à Dommartin. Avant de retrouver nos comiques du jour, Chevalier, Las Palès, le train pour Pau, voici Big Soul, le brio.
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Edith Piaf. Ne regrette rien. Pour les discothèques, monsieur, je suis allergique au jazz. Passez s'il vous plaît.

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Tu fais le rythme, la cadence, la chanson alors. Musique moderne, populaire, c'est un organe, à la mode. Alors enfants, fondrez-vous, branchez les guitares.

0: branche les guitares, le brio.
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2: C'est toujours ça de prix. Bon. Bonjour monsieur, j'aurais voulu s'il vous plaît les horaires de train pour aller à Pau.
3: Monsieur.
2: Bonjour monsieur.
3: Pau.
2: C'est ça, oui, les horaires de train pour aller dans la ville de Pau.
3: Alors Pau.
2: Bah oui, Pau avec un P.
3: Alors Pau.
2: Oui, comme ça s'écrit, pareil.
3: Pau.
2: Oui, bah je suis pas arrivé moi.
3: Alors vous avez un départ gare d'Austerlitz, 6h57.
2: Oui.
3: Arrivé à Pau, 15h23.
2: Oui.
3: Ensuite départ 8h32, arrivé 17h46.
2: Oui.
3: 10h42, 19h05, c'est un rapide.
2: VV, je comprends.
3: 13h20, 21h16, 17h02, 23h03, 18h40, 0h22.
2: Oui, alors, ces trains-là, monsieur, c'est pour Pau.
3: Oui, monsieur, puisque vous m'avez demandé Pau.
2: Non, non, mais il n'y a pas de problème, oui, ils sont directs.
3: Non, celui de 13h20, il y a un changement à Strasbourg.
2: Quoi, il y a un changement à Strasbourg pour aller de Paris à Pau?
3: Bah oui, monsieur, sinon vous iriez tout droit en Allemagne, là. Ah, oh, il y a des vedettes, hein, là.
2: Ah, il y a des vedettes. Il est marrant, lui, c'est pas évident, ça. N'auriez pas par hasard un train qui partirait plutôt que celui de 6h57
3: Si monsieur, il y en a un qui part à 5h13 du matin.
2: Ah très bien.
3: Qui arrive à Pau à 22h31 le soir.
2: Ben il arrive pas avant les autres.
3: Non parce qu'il y a un changement à Rennes.
2: Vous n'avez pas de train de nuit.
3: Si monsieur, il y a des trains qui roulent la nuit.
2: Oui, ben c'est bien.
3: Il y en a.
2: Tant mieux.
3: Il roule, c'est la nuit.
2: C'est ça, oui, ben c'est le train qui roule quand il fait nuit qu'on appelle quasiment le train de nuit.
3: C'est ça.
2: Voilà, voilà.
3: Il roule, c'est la nuit.
2: Alors écoutez-moi monsieur, dans la mesure où il me semble qu'apparemment vous êtes payé pour ça, est-ce que ça ne vous ennuierait pas d'avoir l'obligeance de bien vouloir me donner les renseignements que je vous demande? D'avance merci, et paf! C'est un feignant là, c'est un feignant lui. Je suis tombé sur le roi des feignants, moi, le roi des boulets, c'est pour moi, t'as boulet. T'as boulet lui.
3: Vous me cherchez,
2: là,
3: hein,
2: je ne cherche pas, oh là là.
3: Si vous me cherchez...
2: Non, je vous cherche pas.
3: Vous me cherchez.
2: Oh, il a un regard, c'est impressionnant, hein. C'est pas celui de Lorraine Bacal, mais on dirait le port de l'angoisse.
3: Cherche.
2: Au point de vue des tarifs, c'est pareil?
3: Ça dépend à quelle heure vous partez.
2: Disons celui de minuit 12. Vous faites le tarif couple, évidemment.
3: Oui, monsieur, mais seulement si vous êtes au moins deux et de sexe différent.
2: Ah, mais moi je suis seul et du même sexe.
3: Dans ce cas, je peux vous faire mi-couple.
2: Oui, alors allons-y pour mi-couple, oui.
3: Alors en mi-couple du même sexe.
2: Oui, vous serez bien aimable, oui. Vous serez bien gentil de me garder le mien si ça vous fait rien. Non, c'est pas que j'en sois ravi, mais enfin, on s'habitue, vous savez ce que c'est?
3: Je suis désolé, les couchettes sont pleines.
2: Elles sont pleines de quoi?
3: Non, je veux dire, c'est complet. Alors, il reste des wagons-lits, seulement c'est plus cher, et vous n'aurez pas mis coupé.
2: Ah, c'est beaucoup plus cher, le wagon-lit?
3: 80% de plus.
2: Oui, oh ben c'est pas, oui, quand on
3: ça
2: y pense.
3: Ça vous fait le même prix que l'avion.
2: Oui. Ah ben l'avion, donnez-moi donc les horaires d'avion, ça va peut-être m'arranger, ça.
3: Vous voulez un vol direct?
2: Oula, oui. Eh ben, oui.
3: Je pose la question.
2: Oui, oui, oui, vous faites bien. Eh ben, je vous réponds, oui. Puisque d'une part, je connais bien Rennes et Strasbourg, et d'autre part, je dois me rendre à Pau le plus vite possible, puisque je vais à l'enterrement d'un vieux camarade. Alors je voudrais lui serrer la main une dernière fois, avant qu'il ne meure. Héros de l'aviation, comme chacun sait.
3: Bien sûr. Ah, vous avez le vol du matin, 10h.
2: Très bien.
3: Qui met 50 minutes.
2: Parfait.
3: Il est très rapide.
2: Tant mieux.
3: Le problème est qu'il repart aussitôt, vous n'aurez pas le temps de descendre. Ah ouais, il y en a qui ont essayé, ils ont eu des problèmes. Hein.
2: Attendez, attendez, là,
3: cela
2: comment...
3: dit, il est très rapide.
2: Attendez, comment ça, on peut pas descendre?
3: Je vous dis, il y en a qui ont essayé, ils ont eu des problèmes. Cela dit, il est très rapide.
2: Là, mais enfin, si on peut pas descendre.
3: C'est vous qui voyez.
2: Non, attendez, pas...
3: C'est le titre du spectacle.
2: Ouais.
3: On est malin,
2: hein. Malin. C'est pas une idée à lui, hein, non, non. Il n'y a pas de danger pour ça, non, non.
3: Bon. Il y en a qui ont essayé.
2: Ils ont eu des problèmes, je sais, j'ai compris.
3: Cela dit, il est très rapide.
2: Bon, mais enfin, si on peut pas descendre, c'est pas intéressant, ça m'avance à quoi, moi?
3: C'est vous qui voyez. Deux fois. C'est pas moi.
2: Là, bah si, quand même.
3: Il y en a qui ont essayé.
2: Oui, non, mais enfin, monsieur...
3: Ils ont eu des problèmes.
2: Il y a eu des problèmes, il est reparti, la pépère.
3: Cela dit, il est très rapide.
2: Enfin, si on peut pas descendre.
3: C'est vous qui voyez.
2: Non, il n'est pas...
3: Trois fois.
2: Oui, oui. Un avion, normalement, on peut ou on peut pas en descendre. Il n'y a pas de...
3: C'est vous qui voyez.
2: Bon, alors, si je comprends bien, il survole Pau, mais il n'atterrit pas.
3: Si, monsieur, il atterrit.
2: Bah alors, s'il atterrit.
3: Mais il repart aussitôt.
2: Ah, ben, moi, je suis pas parachutiste.
3: C'est vous qui voyez.
2: Ah, non, non, non, non.
3: Il y en a qui ont essayé.
2: Oui, ils ont eu des problèmes, je sais, oui, oui, les pauvres
3: Cela
2: gens.
3: Dit, alors, il est très rapide.
2: D'accord. Vous allez me donner un autre horaire et puis on va pas y passer la nuit.
3: Un vol de nuit.
2: Eh ben, très bien.
3: Décollage du Bourget, 22h.
2: 22h impeccable.
3: Arrivé à Pau, 8h15 le lendemain matin.
2: Bah il vole toute la nuit.
3: Non, celui-là il vole pas, il roule celui-là. Ah ouais, il prend les nationales celui-là. Seulement il fait couchette et mi-couple.
2: Non mais attendez, je vais quand même... je suis le bon gars, mais je vais quand même pas passer la nuit entière dans un avion qui roule pour aller à Pau, moi.
3: C'est vous qui voyez.
2: Bah non, enfin.
3: Il fait couchette bon. Et mi-couple.
2: Allez, ça m'est égal, donnez-moi un wagon-lit quand on termine.
3: Vous partez quand?
2: Eh ben lundi, les enterrements c'est le lundi.
3: Y a pas de wagon-lit le lundi.
2: Non, moi je ne peux pas aller à Pau.
3: Non.
2: Voilà, bah c'est pas de veine.
3: Ou alors?
2: Ah, merci mon Dieu. Il a été touché par la grâce.
3: J'aurai un train couchette.
2: Oui.
3: Mais deux jours. Seulement vous êtes obligé de dormir dedans.
2: Ah bah oui.
3: Ah ouais, c'est contrôlé tous les quarts d'heure.
2: Oui, oui, oui, oui, oui.
3: Y a un gars qui passe vérifier.
2: Bah, oui, bah voyons.
3: Couchette de jour.
2: Bon, alors donnez-moi ça qu'on en finisse. Ah. Ah, y a des jours où on regrette qu'il soit pas en grève, hein. Prends ton temps, Pépère, mais te presse pas. Et il le rate, le truc, là. Quand même pas attraper la queue de Mickey du premier coup, là. Ah ben, c'est un métier, il y a une formation, hein.
3: C'est pas évident.
2: Oh ben non, elle doit pas être longue, la sienne, mais enfin.
3: 12 ans.
2: Oh ben oui, faut ça, oui. Oh là là là là là. Ah, il a le souci du détail. Eh ben, heureusement Allez. Qu'il avait pas le choix. Ah, il y va, là, oui. Ça y va, là, oui, ah ben ça, bon ben ça y est, il est empalé, là, maintenant, votre billet. Mon charmé, oh, oh, oh. Non, mais il est empalé, le billet, là, maintenant, oh. Mais il est malade, lui. Non, mais ça va, là, il est en... Mais qu'est-ce qu'il nous fait, Nourayef, là? Je vous dis qu'il est empalé, ce billet.
3: Ah, j'aime bien ça.
2: Ah, ben oui, ben, on avait remarqué, oui. Ah ben, il y a une deuxième série, maintenant, forcément, oui, oui. Bon, allez, ça va, on va considérer que c'est bon, là.
3: S'il vous plaît, je fais mon travail.
2: Oh,
3: j'ai
2: non,
3: pas
2: non,
3: terminé.
2: Oh, le malade.
3: Avec ça, j'irai loin.
2: Oui, bah tant mieux pour eux, parce que... Je suis pas rendu, moi. Ça y est, allez, c'est bon. Ah, mais rien ne l'arrête. Ah, non, non, il est lancé, le gars, il roule. Eh oh, oh, oh, ça va pas, non? Petit, petit. Hop là. Hop. Ses parents l'ont pas terminé, lui, hein? Non, non. Il devait en manquer un bon demi-litre. Voilà, ami PTT, bonjour. Allez, encore un petit coup pour la route. Hein?
3: Ouais.
2: Un petit coup pour la route, encore?
3: Ouais.
2: Ouais. Ah. Il est content. Dites-moi, monsieur, c'est sans vous commander, mais vous ne lui avez pas fait le derrière.
3: Interdit, monsieur.
2: Enfin, ça pourrait être pire, il pourrait conduire le train lui-même.
3: Ça m'est déjà arrivé, monsieur.
2: Il me semblait bien l'avoir lu dans les journaux. Alors dites donc, ce train-là, il va bien à Pau?
3: Il va forcément à Pau, puisqu'il va à Irune.
2: C'est sur la ligne, pas de problème, si, si, au revoir, monsieur.
3: Mais monsieur, ce train-là, il passe par Pau, mais il ne s'y arrête pas.
4: Chevalier Laspalès, le train pour Pau, 8h49. Tous les jeudis de vacances scolaires, et bien nous y sommes encore en vacances scolaires. Rendez-vous au musée textile de Ventron, c'est tissage en famille ce 20 août. Ce ne sera pas le dernier, hein, puisque le 27 août, ce sera encore le cas. Visite du musée adapté aux enfants, mise en route des machines, atelier tissage pour les enfants. Adultes 6 euros, enfants 16 ans, 3,50 au musée textile des Vosges, à 8 route du col de Drenne à Ventron. Hong Kong Syndicat, Concrete and Clay.

Hong Kong Syndicat, Concrete and Clay, 8h52. Les veillées interculturelles, chapelle de Travexin. Et il y aura la soirée du 21 août à 20h, donc vendredi, avec Uliana Arbochevska et Sofia Leshishak, veillée ukrainienne. Bonne journée à toutes et à tous. Notre station, comme chaque jour, se sépare. Et bientôt, dans quelques semaines, ça ne sera plus notre spécialité, évidemment. Sylvie Alain vont arriver avec l'horoscope. Voici Shakira et Burna Boy, Day Day, la chanson du Mondial 2026.

0: Bonjour à tous, nous fêtons Bernard. Alors comment s'annonce votre journée sous l'influence des astres ?
1: Bélier, votre vie conjugale sera animée et chaleureuse.
0: Taureau, vous comprendrez mieux les sentiments et les intentions de vos conjoints ou partenaires.
1: Les Gémeaux, votre vie relationnelle n'est pas à son top niveau en ce moment. Et si vous vous remettiez un petit peu en question ?
0: Cancer, le quotidien dans votre travail se déroulera sans accroc, mais sans grand succès non plus.
1: Les Lions, vous vous trouvez dans une phase de tranquillité, après avoir vécu peut-être un moment de stress.
0: Vierge, vous serez de bons conseils pour ceux qui se laissent trop souvent aveugler par leurs émotions.
1: Les Balances, on cherche à vous mettre des bâtons dans les roues. Et vous, vous ne serez pas d'humeur à vous laisser faire. À bon entendeur.
0: Scorpion indifférent semble pointer le petit bout de son nez. Faites preuve de tolérance.
1: Sagittaire, vous vous la coulez douce en ce moment. Attention, votre attitude pourrait bien vous jouer de mauvais tours.
0: Capricorne, la tension qui règne chez vous ne devra pas être prise à la légère. Vous devrez agir avec tact et doigté pour détendre l'atmosphère.
1: Verseau, vous rayonnez et ça fait du bien de vous voir ainsi. On pourrait bien, du coup, rechercher votre compagnie.
0: Enfin, poisson, la chance habite dans le ciel. C'est le moment de prendre des risques, d'entreprendre. À demain pour un nouvel horoscope. Nous fêterons Christophe.
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5: Actualité de ce jeudi. Hier à Sonnen, vers 13h, un feu a pris en bordure de route et les flammes se sont vite propagées à un champ. Un camping tout proche a dû être évacué par précaution. L'incendie a ravagé 3 hectares de végétation avant d'être maîtrisé par les soldats du feu. Une enquête est en cours pour tenter de déterminer l'origine. De nouvelles révélations dans l'affaire qui s'est déroulée dimanche soir, où un quinquagénaire de Dommartin a lancé 2 couteaux aux gendarmes intervenus pour un conflit familial. Il avait ensuite pris la fuite en voiture et nous venons d'apprendre qu'il avait envoyé plusieurs messages à son épouse déclarant qu'il allait tuer les forces de l'ordre. Ensuite, il percutera volontairement de face une voiture de gendarmerie lui bloquant la route. L'homme est en détention provisoire. Il est poursuivi pour tentative d'homicide sur personne dépositaire de l'autorité publique, mise en danger, refus d'obtempérer, outrage, dégradation de biens publics et conduite en état alcoolique. Lundi à Épinal, il était 10h45 lorsqu'une femme promenait son chien, un cocker, dans le quartier du plateau de la justice. Un dog de Majorque, en divagation, a attaqué le cocker. Une policière municipale a dû faire feu sur le molosse. Au final, les deux chiens ont succombé à leurs blessures. La propriétaire du cocker a déposé plainte contre le propriétaire du chien qui visiblement avait l'habitude de divaguer selon des témoins. Une enquête est en cours. À Saint-Dié, lundi, il était 13h lorsque devant la mairie, un homme ivre s'en est pris sans raison apparente à trois passants, deux adolescents de 15 et 16 ans et un homme de 48 ans. Il les a agressés à coups de griffures et coups de poing et a déchiré leurs vêtements. L'individu a été maîtrisé par deux témoins. La police est arrivée peu de temps après pour le placer en garde à vue, recevant au passage des coups de pied et des insultes. L'agresseur est âgé de 31 ans, il est déjà connu de la justice pour des vols, il sera jugé prochainement. Une détenue de la maison d'arrêt d'Épinal, âgée de 27 ans et arrivée le 16 juillet, a en 4 jours menacé de mort et insulté 3 surveillantes, puis a craché sur une quatrième. Elle venait d'être transférée à Épinal à cause de son comportement violent et dangereux. Elle vient d'être condamnée à 1 an de prison ferme et 1 400 € de dommages et intérêts à verser aux victimes. Nous avons appris le décès de Serge Malbeau, âgé de 82 ans. Ses obsèques seront célébrées samedi à 10h en l'église de Saulsure. Décès d'Eliane Kinanzoni, née Magdeleine, âgée de 76 ans. Ses obsèques sont prévues samedi à 10h30 en l'église de Saint-Nabor. Décès de Philippe Perrault, âgé de 69 ans. Ses obsèques auront lieu samedi à 10h30 en l'église de Rue. Décès de Brigitte Charère, née Fialère, âgée de 93 ans, née à Fraisse. Ses obsèques sont prévues lundi à 10h30 en l'église de Pieux. Je vous rappelle les obsèques de Jean-Paul Poli, âgé de 76 ans, célébré samedi à 14h30 en l'église d'Éloie. Les obsèques d'Odile Claude, née Leclerc, âgée de 85 ans, auront lieu vendredi à 14h30 en l'église du Val-d'Ajol. Aujourd'hui sont célébrées les obsèques de Suzanne Schwarzwalder, née Adam, âgée de 94 ans de Chesnay-Ménil, à 14h à la maison funéraire Saint-Michel d'Épinal. Les obsèques de Marie-Vonne Groudemange, née Peter, âgée de 88 ans, sont prévues à 14h30 à l'église de Saulsure. Les obsèques de Lise Colnel, âgée de 93 ans, sont célébrées à 14h30 à l'église de Xon rue Longemer. Les obsèques de Michel Mercier, âgé de 74 ans, sont célébrées à 14h30 à la maison funéraire Fournier de Remiremont. Le sport avec un mot de cyclisme et le départ ce jeudi du Tour de l'Avenir avec le Vosgien à suivre au Bain Sparfel. La météo pour ce jeudi est des nuages et des éclaircies avec 26 degrés. Ça sera le même type de temps jusqu'à samedi. Dimanche, un peu de pluie et lundi, ça sera carrément des orages.
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2: Bonjour à tous. Une place pour chaque chose et chaque chose à sa place. Que dit la science de cet adage? Des chercheurs américains ont montré que la façon dont vous installez vos meubles peut participer à votre bien-être. L'un des principes du Feng Shui repose sur le fait d'aménager son habitat pour permettre à l'énergie de mieux circuler et aux habitants de rester en bonne santé. Une croyance qui en laisse plus d'un perplexe. Pourtant, cette façon de penser vient de trouver un écho scientifique. En se penchant sur de nombreuses études conduites au cours des 40 dernières années, des chercheurs américains se sont plus particulièrement intéressés à un courant architectural qui aligne les bâtiments sur la nature, créant des environnements de vie équilibrés, ordonnés dans le but d'améliorer la vie des occupants. Mais concrètement, est-ce que cela fonctionne ? Il semble que oui. Les auteurs ont observé dans une étude que le temps moyen pour terminer un puzzle était plus rapide lorsque le sujet faisait face à l'est ou au nord. Selon eux, faire face à l'est lorsque l'on travaille est associé à une plus grande cohérence cérébrale et à une exécution plus rapide des tâches. Autre observation, selon 4 travaux, dormir la tête à l'est ou au sud est associé à une baisse du rythme cardiaque, de la pression artérielle et du taux de mauvais cholestérol. A contrario, la tête au nord favoriserait le stress. Vous l'avez compris, pour être plus productif et mieux dormir, tournez votre bureau et votre lit vers l'est.

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1: La comédie Les Gendarmes vous est proposée cette semaine aux variétés du Tio, à retrouver également au Majestic à Remiremont. Alors attention, rien à voir avec les célèbres gendarmes de Saint-Tropez avec Louis de Funès. Non, cette fois-ci, c'est l'adaptation de la célèbre bande dessinée à succès. Comédie signée François Prévost, Légoni et Stéphane Archinard. Et dans ce film, on y retrouve entre autres Arnaud Ducret ou encore Fred Testo. Alors ce film a été noté 2,3 sur 5 par la presse et 2,1 par les spectateurs. Ce sont les notes que vous retrouverez sur Allociné. L'Odyssée, la grande fresque historique signée Christopher Nolan avec Matt Damon, Tom Holland, Anne Hathaway et bien d'autres, c'est toujours à l'affiche. À retrouver cette semaine au Tio, aux variétés, à l'Entracte de Vanier ou encore à Remiremont au Majestic. Et je vous rappelle que c'est un film qui a reçu d'excellentes notes, 4,1 pour la presse et 4,3 pour les spectateurs. Pour rester du côté des gros films américains, il y a Spider-Man Brand New Day que vous allez pouvoir retrouver. Là encore, il est projeté aux variétés du Tio, à voir également à Remiremont au Majestic et puis au cinéma du Casino à Gérardmer. Film d'action et d'aventure signé Destin Daniel Cretton avec Tom Holland et Zendaya dans les rôles principaux. Le film indien, La dernière séance, est à l'affiche de la MCL de Gérardmer, un drame où l'histoire se déroule en Inde en 2010. Un garçon de 9 ans découvre le cinéma et il va assouvir sa passion dans la cabine de projection, mais c'est la fin également de l'ère du 35 mm. Un film qui a été noté 3,5 par la presse et 3,9 par les spectateurs. À la Bresse au grand écran en fin de semaine, eh bien vous allez pouvoir retrouver le célèbre documentaire de Vincent Munier, Le Chant des Forêts, un film qui a été deux fois récompensé au César cette année, noté 3,8 par la presse et 4,3 par les spectateurs. À Remiremont au Majestic, découvrez Mutiny, un film d'action réalisé par le français Jean-François Richer. Et c'est avec Jason Statham dans le rôle principal. L'histoire d'un ancien agent des forces spéciales accusé à tort de meurtre. Il se retrouve piégé à bord d'un porte-conteneur dont l'équipage est composé de mercenaires. Et sachez que la semaine prochaine à Remiremont, bien vous allez pouvoir vous faire un marathon Harry Potter du 26 au 30 août avec tous les films de la saga qui seront projetés.
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0: Bonjour à tous, nous fêtons Bernard. Alors comment s'annonce votre journée sous l'influence des astres ?
1: Bélier, votre vie conjugale sera animée et chaleureuse.
0: Taureau, vous comprendrez mieux les sentiments et les intentions de vos conjoints ou partenaires.
1: Les Gémeaux, votre vie relationnelle n'est pas son top niveau en ce moment. Et si vous vous remettiez un petit peu en question ?
0: Cancer, le quotidien dans votre travail se déroulera sans accrocs, mais sans grand succès non plus.
1: Les Lions, vous vous trouvez dans une phase de tranquillité après avoir vécu peut-être un moment de stress.
0: Vierge,

0: Vous serez de bons conseils pour ceux qui se laissent trop souvent aveugler par leurs émotions.
1: Les balances, on cherche à vous mettre des bâtons dans les roues. Et vous, vous ne serez pas d'humeur à vous laisser faire. À bon entendeur.
0: Scorpion indifférent semble pointer le petit bout de son nez. Faites preuve de tolérance.
1: Sagittaire, vous vous la coulez douce en ce moment. Attention, votre attitude pourrait bien vous jouer de mauvais tours.
0: Capricorne, la tension qui règne chez vous ne devra pas être prise à la légère. Vous devrez agir avec tact et doigté pour détendre l'atmosphère.
1: Verseau, vous rayonnez et ça fait du bien de vous voir ainsi. On pourrait bien, du coup, rechercher votre compagnie.
0: Enfin, Poisson, la chance habite dans le ciel. C'est le moment de prendre des risques, d'entreprendre. À demain pour un nouvel horoscope. Nous fêterons Christophe.
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6: Actualité de ce jeudi. Hier à Sonon, vers 13h, un feu a pris en bordure de route et les flammes se sont vite propagées à un champ. Un camping tout proche a dû être évacué par précaution. L'incendie a ravagé 3 hectares de végétation avant d'être maîtrisé par les soldats du feu. Une enquête est en cours pour tenter de déterminer l'origine. De nouvelles révélations dans l'affaire qui s'est déroulée dimanche soir, où un quinquagénaire de Dommartin a lancé 2 couteaux aux gendarmes intervenus pour un conflit familial. Il avait ensuite pris la fuite en voiture et nous venons d'apprendre qu'il avait envoyé plusieurs messages à son épouse déclarant qu'il allait tuer les forces de l'ordre. Ensuite, il percutera volontairement de face une voiture de gendarmerie lui bloquant la route. L'homme est en détention provisoire. Il est poursuivi pour tentative d'homicide sur personne dépositaire de l'autorité publique, mise en danger, refus d'obtempérer, outrage, dégradation de biens publics et conduite en état alcoolique. Lundi à Épinal, il était 10h45, lorsqu'une femme promenait son chien, un cocker, dans le quartier du plateau de la justice. Un dog de Majorque, en divagation, a attaqué le cocker. Une policière municipale a dû faire feu sur le molosse. Au final, les deux chiens ont succombé à leurs blessures. La propriétaire du cocker a déposé plainte contre le propriétaire du chien, qui visiblement avait l'habitude de divaguer, selon des témoins. Une enquête est en cours. À Saint-Dié, lundi, il était 13h, lorsque devant la mairie, un homme ivre s'en est pris sans raison apparente à trois passants, deux adolescents de 15 et 16 ans et un homme de 48 ans. Il les a agressés à coups de griffures et coups de poing et a déchiré leurs vêtements. L'individu a été maîtrisé par deux témoins. La police est arrivée peu de temps après pour le placer en garde à vue, recevant au passage des coups de pied et des insultes. L'agresseur est âgé de 31 ans, il est déjà connu de la justice pour des vols, il sera jugé prochainement. Une détenue de la maison d'arrêt d'Épinal, âgée de 27 ans et arrivée le 16 juillet, a en 4 jours menacé de mort et insulté 3 surveillantes, puis a craché sur une quatrième. Elle venait d'être transférée à Épinal à cause de son comportement violent et dangereux. Elle vient d'être condamnée à 1 an de prison ferme et 1400 euros de dommages et intérêts à verser aux victimes. Nous avons appris le décès de Serge Malbeau, âgé de 82 ans. Ses obsèques seront célébrées samedi à 10h en l'église de Saulxures. Décès d'Eliane Kinanzoni, née Magdeleine, âgée de 76 ans. Ses obsèques sont prévues samedi à 10h30 en l'église de Saint-Nabor. Décès de Philippe Perrault, âgé de 69 ans. Ses obsèques auront lieu samedi à 10h30 en l'église de Rue. Décès de Brigitte Charère, née Fialère, âgée de 93 ans, née à Fresse. Ses obsèques sont prévues lundi à 10h30 en l'église de Pieux. Je vous rappelle les obsèques de Jean-Paul Poli, âgé de 76 ans, célébrées samedi à 14h30 en l'église d'Éloie. Les obsèques d'Odile Claude, née Leclerc, âgée de 85 ans, auront lieu vendredi à 14h30 en l'église du Val d'Ajol. Aujourd'hui sont célébrées les obsèques de Suzanne Schwarzwalder, née Adam, âgée de 94 ans de Chesnay-Ménil, à 14h à la maison funéraire Saint-Michel d'Épinal. Les obsèques de Marie-Vonne Groudemange, née Peter, âgée de 88 ans, sont prévues à 14h30 à l'église de Saulxures. Les obsèques de Lise Colnel, âgée de 93 ans, sont célébrées à 14h30 à l'église de Xonrue-Longemer. Les obsèques de Michel Mercier, âgé de 74 ans, sont célébrées à 14h30 à la maison funéraire Fournier de Remiremont. Le sport avec un mot de cyclisme et le départ ce jeudi du Tour de l'Avenir avec le Vosgien à suivre au Bain Sparfel. La météo pour ce jeudi est des nuages et des éclaircies avec 26 degrés. Ça sera le même type de temps jusqu'à samedi. Dimanche, un peu de pluie et lundi, ça sera carrément des orages.
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1: La vie au pays des lacs Gérardmer, la Moselotte et la Bresse, l'accueil des vacanciers, c'est à Cornimont le lundi dès 18h30 à la salle des fêtes, à la Bresse lundi également de 10h à midi devant l'office de tourisme et à Vanier le lundi de 10h à midi dans l'office de tourisme. Des rendez-vous aussi avec l'exposition de l'association Art et Traditions Populaires Gérardmois. C'est jusqu'au mercredi 19 août. Les caricatures de Jean Grossier, vous les découvrirez, c'était celle à l'époque, dans les années 70, des journaux, les annonces des Hautes-Vosges, alors qu'il voulait créer une édition, l'écho du Pays des Lacs, et c'était pour contrer l'écho des Vosges à l'époque. Alors, il y a les poids et mesures, les outils insolites, et vous découvrirez notamment les fameux thermomètres de Bussan. C'est de Vincent Baudin et Jean-Pierre Stocchetti. Et c'est à l'espace Tilleul, salle Jean Grossier, mais c'est donc au rez-de-chaussée de l'espace Tilleul. Et c'est donc tout au long de cette semaine et après. Les veillées interculturelles de la chapelle de Travexin, avec des rendez-vous, notamment justement aussi le mercredi 19 août, on parlera Ukraine. On écoutera l'Ukraine avec Uliana Oborchevska et Sofia Leitcha. Ça se prononce certainement pas comme cela. Le mercredi 26 août, ce sera la Géorgie avec Alexandra Koteka et Tomas Vidbovski. Et le mercredi 2 septembre, la Bulgarie avec Milena Zeliakova. Et l'atelier participatif associé, la cuisine géorgienne, avec Alexia, mercredi, jeudi 26 et 27 août en journée, et la cuisine du monde également avec Alexia, les 5 et 6 septembre, donc là, nous n'y sommes pas encore. Une veillée ukrainienne sont les grandes veillées qui auront lieu donc lors de toutes ces journées, avec Alexandra Koteka et Tomas Vibowski, jeudi 27 août à 20h, et veillée du monde, ce sera le dimanche 6 septembre. Et puis bienvenue aux vacanciers également, tout à l'heure, mais à Saulsur, c'est le mardi à 18h30. Ça change d'ailleurs de l'ordinaire. Et jusqu'au 23 octobre, droit des femmes au fil du temps, portrait de Vosgienne. C'est au musée avec les archives départementales, musée textile de Ventron.
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1: Le centre Azureva de Bussan vous propose un poste de plongeur. Alors c'est pour un CDD de 2 mois à 35 heures par semaine. Et c'est un poste qui est ouvert aux débutants. Et puis toujours avec Azureva à Bussan, cette fois-ci, on vous propose un poste de serveur, CDD de 2 mois, 35 heures par semaine. Là encore, un poste qui est accessible aux débutants. Direction le haut du Thème Château-Lambert avec l'Auberge des Sources qui recherche un cuisinier, poste en CDI à 39 heures par semaine. 6 mois d'expérience vous sont demandés. L'IEM La Courtine à Remiremont est à la recherche d'un éducateur de jeunes enfants pour un poste en CDI à 35 heures par semaine. Vous accompagnerez des enfants et des adolescents en situation de polyhandicap. Un an d'expérience vous est demandé pour ce poste. Le restaurant Le Couchta à la Bresse recherche un serveur. C'est un poste en CDI à 39 heures par semaine. Alors pour postuler, eh bien sachez qu'il faut avoir un CAP ou BEP ou équivalent service en salle. C'est un poste qui est ouvert aux débutants. On vous demande également d'être titulaire du permis. Le Grand Hôtel à Gérardmer est à la recherche d'un réceptionniste. Poste en CDI à 39 heures par semaine. Pour postuler, on vous demande de maîtriser l'anglais, l'allemand serait aussi apprécié et avec 6 mois d'expérience. La boulangerie-pâtisserie Frédéric I, située à Gérardmer, est à la recherche d'un pâtissier. C'est un poste en CDI à 39 heures par semaine. Au moins 2 ans d'expérience vous sont demandés. L'hôtel Beau Rivage de Gérardmer est à la recherche d'un responsable technique et maintenance, poste en CDI à 39 heures par semaine. Un an d'expérience est souhaité. En vue de la prochaine ouverture de My Beers à Gérardmer, un employé polyvalent est recherché. Alors c'est un poste en CDI à 39 heures par semaine qui est proposé directement aux débutants. L'entreprise Côté Paysan de Gérardmer recherche un vendeur de fruits et légumes. C'est un poste en CDI à 35 heures par semaine. Un an d'expérience est demandé. L'hôtel-restaurant Les Jardins de Sophie, situé à Axon-Longemer, est à la recherche d'un veilleur de nuit. C'est un poste en CDI à temps partiel, 16 heures par semaine, et c'est ouvert aux débutants. Et puis toujours avec Les Jardins de Sophie, on vous propose cette fois un poste de commis de cuisine. C'est un CDI à 39 heures par semaine, un poste ouvert aux débutants avec une formation CAP, BEP ou équivalent en cuisine.
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4: Les jeudis en fête au Tio, eh bien la dernière édition de cet été est prévue pour ce 20 août. Une nouvelle fois, pas mal de choses. Hein. Vous allez pouvoir retrouver comme à chaque fois le marché place de la mairie avec toujours de nombreux commerçants et producteurs locaux. Vous retrouvez également pas mal de musique dans les rues Crossroads, Fred Vincent, John Aubry, Moonlight, Lorenzo. Il y aura également buvettes et jeux assurés par le ski nordique de la Haute-Moselle. Sachez que les bars du Tio participent également à l'événement et vous proposent différents concerts. Ce jeudi à 14h30, découvrez le musée du textile de Ventron avec les jeudis tissage en famille, visite du musée adapté pour tous, mise en route des machines et ateliers de tissage pour les enfants. Toutes les infos sont sur le site musée.ventron.fr. Avec la Société des Fêtes de Bussan, eh bien, il y a un concours de pétanque en double attaque qui vous est proposé pour ce vendredi, place de la Mouline, à Bussan bien sûr. Inscription dès 13h30, c'est 3 euros par joueur, ouvert à tous, avec une buvette. à Bussan, eh bien, il y a une soirée d'été qui est prévue pour ce vendredi à partir de 19h à la place de la Mouline. C'est avec l'Harmonie de Bussan-Saint-Maurice qui vous propose un menu à 12€ avec aussi buvette, crêpes tout au long de la soirée, animation musicale avec Denis Sembac. Et pour le repas, vous devez réserver au 06 83 26 20 73. Avec le Théâtre du Peuple de Bussan, je vous rappelle bien sûr la grande saga de cet été, Héritier des Brumes, la folle histoire du Théâtre du Peuple, saga en 6 épisodes. Et puis également les éphémères à proposer les vendredis. Et pour ce 21 août, eh bien, ce sera le célèbre comédien Rufus pour une carte blanche sur un air de Samuel Beckett à partir de 20h. Renseignements, réservations avec le site théâtredupeuple.com. Dernière édition ce vendredi pour les marchés nocturnes des producteurs locaux au Rocher de la Colline à Ferdru. Ce sera de 17h à 21h. Nouvelle fois de nombreux exposants, buvettes et restaurations sur place. Les messes pour ce week-end avec la paroisse Ozanam, samedi rendez-vous à 18h, église de Ferdru, et dimanche à 10h30, église du Ménil. Les veillées interculturelles se poursuivent à la chapelle de Travexin à Cornémont avec la troupe IPAC. Et pour ce 21 août, retrouvez à partir de 20h une veillée ukrainienne avec des chants polyphoniques à découvrir. Échange également possible avec les artistes. Toutes les infos sont sur le site ipac-cie.com. La colle attitude du Ballon d'Alsace est prévue pour ce dimanche. Départ depuis Saint-Maurice, c'est la fête du vélo. Départ depuis le Pump Tract de 9h à 22h. Vous allez pouvoir monter le Ballon d'Alsace. À côté de cela, il y aura pas mal d'animations, des ateliers, buvettes, restauration sur place et concerts également. Je vous rappelle que vous pouvez visiter tous les jours les mines du Thio de 10h à 19h avec aussi des nocturnes à 20h30, les mercredis, jeudis et vendredis. Le programme et les réservations se font avec le site hautemine.com.
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0: veuillez composer votre code secret et terminer par dièse. Vous avez 2 nouveaux messages. Nouveau message reçu hier à 22h51. Nouveau message reçu hier à 23h28.
1: Ouais, bébé, c'est moi. Ça fait 1 heure et tu me manques déjà. Tu me manques demain. Tu me manques.
2: C'est bon, t'es calmé là?

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10: La vie au pays des lacs Gérardmer, la Moselotte et la Bresse, l'accueil des vacanciers, c'est à Cornimont le lundi dès 18h30 à la salle des fêtes, à la Bresse lundi également de 10h à midi devant l'office de tourisme et à Vanier le lundi de 10h à midi dans l'office de tourisme. Des rendez-vous aussi avec l'exposition de l'association Art et Tradition Populaire Gérardmois. C'est jusqu'au mercredi 19 août. Les caricatures de Jean Grossier, vous les découvrirez, c'était celles à l'époque, dans les années 70, des journaux, les annonces des Hautes-Vosges, alors qu'il voulait créer une édition, l'écho du Pays des Lacs. Et c'était pour contrer l'écho des Vosges à l'époque. Alors, il y a les poids et mesures, les outils insolites, et vous découvrirez notamment... Eh bien, les fameux thermomètres de Bussan, c'est de Vincent Baudin et Jean-Pierre Stocchetti. Et c'est à l'espace Tilleul, salle Jean Grossier, mais c'est donc au rez-de-chaussée de l'espace Tilleul. Et c'est donc tout au long de cette semaine et après. Les veillées interculturelles de la chapelle de Trinvexin, avec des rendez-vous, notamment justement aussi le mercredi 19 août, on parlera Ukraine. On écoutera l'Ukraine avec Uliana Oborchevska et Sofia Leitcha. Ça ne se prononce certainement pas comme cela. Le mercredi 26 août, ce sera la Géorgie avec Alexandra Koteka et Tomas Vidbovski. Et le mercredi 2 septembre, la Bulgarie avec Milena Zeliakova. Et l'atelier participatif associé, la cuisine géorgienne. Avec Alexia, mercredi, jeudi 26 et 27 août en journée. Et la cuisine du monde également avec Alexia, les 5 et 6 septembre. Donc là, nous n'y sommes pas encore. Une veillée ukrainienne, ce sont les grandes veillées qui auront lieu donc lors de toutes ces journées avec Alexandra Koteka et Thomas Wibowski, jeudi 27 août à 20h. Et Veillée du Monde, ce sera le dimanche 6 septembre. Et puis bienvenue aux vacanciers également, tout à l'heure, mais à Saulsur, c'est le mardi à 18h30. Ça change d'ailleurs de l'ordinaire. Et jusqu'au 23 octobre, Droit des femmes au fil du temps, portrait de Vosgienne. C'est au musée, avec les archives départementales, musée textile de Ventron.
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1: Le centre Azureva de Bussan vous propose un poste de plongeur. Alors c'est pour un CDD de 2 mois à 35 heures par semaine. Et c'est un poste qui est ouvert aux débutants. Et puis toujours avec Azureva à Bussan, cette fois-ci, on vous propose un poste de serveur, CDD de 2 mois, 35 heures par semaine. Là encore, un poste qui est accessible aux débutants. Direction le Haut-du-Thème Château-Lambert avec l'Auberge des Sources qui recherche un cuisinier, poste en CDI à 39 heures par semaine. 6 mois d'expérience vous sont demandés. L'IEM, la Courtine à Remiremont, est à la recherche d'un éducateur de jeunes enfants pour un poste en CDI à 35 heures par semaine. Vous accompagnerez des enfants et des adolescents en situation de polyhandicap. Un an d'expérience vous est demandé pour ce poste. Le restaurant Le Couchta à la Bresse recherche un serveur. C'est un poste en CDI à 39 heures par semaine. Alors pour postuler, eh bien sachez qu'il faut avoir un CAP ou BEP ou équivalent en service en salle. C'est un poste qui est ouvert aux débutants. On vous demande également d'être titulaire du permis. Le Grand Hôtel à Gérardmer est à la recherche d'un réceptionniste. Poste en CDI à 39 heures par semaine. Pour postuler, on vous demande de maîtriser l'anglais. L'allemand serait aussi apprécié et avec 6 mois d'expérience. La boulangerie-pâtisserie Frédéric I, située à Gérardmer, est à la recherche d'un pâtissier. C'est un poste en CDI à 39 heures par semaine. Au moins 2 ans d'expérience vous sont demandés. L'hôtel Beau Rivage de Gérardmer est à la recherche d'un responsable technique et maintenance, poste en CDI à 39 heures par semaine. Un an d'expérience est souhaité. En vue de la prochaine ouverture de My Beers à Gérardmer, un employé polyvalent est recherché. Alors c'est un poste en CDI à 39 heures par semaine qui est proposé directement aux débutants. L'entreprise Côté Paysan de Gérardmer recherche un vendeur de fruits et légumes. C'est un poste en CDI à 35 heures par semaine. Un an d'expérience est demandé. L'hôtel-restaurant Les Jardins de Sophie, situé à Axon-Roulongemer, est à la recherche d'un veilleur de nuit. C'est un poste en CDI à temps partiel, 16 heures par semaine, et c'est ouvert aux débutants. Et puis toujours avec Les Jardins de Sophie, on vous propose cette fois un poste de commis de cuisine. C'est un CDI à 39 heures par semaine, un poste ouvert aux débutants avec une formation CAP-BEP ou équivalent en cuisine.
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3: Actualité de ce jeudi. Hier à Sonnen, vers 13h, un feu a pris en bordure de route et les flammes se sont vite propagées à un champ. Un camping tout proche a dû être évacué par précaution. L'incendie a ravagé 3 hectares de végétation avant d'être maîtrisé par les soldats du feu. Une enquête est en cours pour tenter de déterminer l'origine. De nouvelles révélations dans l'affaire qui s'est déroulée dimanche soir, où un quinquagénaire de Dommartin a lancé 2 couteaux aux gendarmes intervenus pour un conflit familial. Il avait ensuite pris la fuite en voiture. Et nous venons d'apprendre qu'il avait envoyé plusieurs messages à son épouse, déclarant qu'il allait tuer les forces de l'ordre. Ensuite, il percutera volontairement de face une voiture de gendarmerie lui bloquant la route. L'homme est en détention provisoire. Il est poursuivi pour tentative d'homicide sur personne dépositaire de l'autorité publique, mise en danger, refus d'obtempérer, outrage, dégradation de biens publics et conduite en état alcoolique. Lundi à Épinal, il était 10h45, lorsqu'une femme promenait son chien, un cocker, dans le quartier du plateau de la justice. Un dog de Majorque, en divagation, a attaqué le cocker. Une policière municipale a dû faire feu sur le molosse. Au final, les deux chiens ont succombé à leurs blessures. La propriétaire du cocker a déposé plainte contre le propriétaire du chien qui visiblement avait l'habitude de divaguer selon des témoins. Une enquête est en cours. À Saint-Dié lundi, il était 13h lorsque devant la mairie, un homme ivre s'en est pris sans raison apparente à trois passants, deux adolescents de 15 et 16 ans et un homme de 48 ans. Il les a agressés à coups de griffures et coups de poing et a déchiré leurs vêtements. L'individu a été maîtrisé par deux témoins. La police est arrivée peu de temps après pour le placer en garde à vue, recevant au passage des coups de pied et des insultes. L'agresseur est âgé de 31 ans. Il est déjà connu de la justice pour des vols. Il sera jugé prochainement. Une détenue de la maison d'arrêt d'Épinal, âgée de 27 ans et arrivée le 16 juillet, a en 4 jours menacé de mort et insulté 3 surveillantes, puis a craché sur une quatrième. Elle venait d'être transférée à Épinal à cause de son comportement violent et dangereux. Elle vient d'être condamnée à 1 an de prison ferme et 1400 euros de dommages et intérêts à verser aux victimes. Nous avons appris le décès de Serge Malbeau, âgé de 82 ans. Ses obsèques seront célébrées samedi à 10h en l'église de Saulxures. Décès d'Eliane Kinanzoni, née Magdeleine, âgée de 76 ans. Ses obsèques sont prévues samedi à 10h30 en l'église de Saint-Nabor. Décès de Philippe Perrault, âgé de 69 ans. Ses obsèques auront lieu samedi à 10h30 en l'église de Rue. Décès de Brigitte Charère, née Fialère, âgée de 93 ans, née à Fresse. Ses obsèques sont prévues lundi à 10h30 en l'église de Pieux. Je vous rappelle les obsèques de Jean-Paul Poli, âgé de 76 ans, célébrées samedi à 14h30 en l'église d'Éloie. Les obsèques d'Odile Claude, née Leclerc, âgée de 85 ans, auront lieu vendredi à 14h30 en l'église du Val d'Ajol. Aujourd'hui sont célébrées les obsèques de Suzanne Schwarzwalder, née Adam, âgée de 94 ans de Chesnay-Ménil, à 14h à la maison funéraire Saint-Michel d'Épinal. Les obsèques de Marie-Vonne Groudemange, née Peter, âgée de 88 ans, sont prévues à 14h30 à l'église de Saulxures. Les obsèques de Lise Colnel, âgée de 93 ans, sont célébrées à 14h30 à l'église de Xonrue-Longemer. Les obsèques de Michel Mercier, âgé de 74 ans, sont célébrées à 14h30 à la maison funéraire Fournier de Remiremont. Le sport avec un mot de cyclisme et le départ ce jeudi du Tour de l'Avenir avec le Vosgien à suivre au Bain Sparfel. La météo pour ce jeudi est des nuages et des éclaircies avec 26 degrés. Ce sera le même type de temps jusqu'à samedi. Dimanche, un peu de pluie et lundi, ce sera carrément des orages.
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1: La comédie Les Gendarmes vous est proposée cette semaine aux variétés du Tio, à retrouver également au Majestic à Remiremont. Alors attention, rien à voir avec les célèbres gendarmes de Saint-Tropez avec Louis de Funès. Non, cette fois-ci, c'est l'adaptation de la célèbre bande dessinée à succès. Comédie signée François Prévost, Légoni et Stéphane Archinard. Et dans ce film, on y retrouve entre autres Arnaud Ducré ou encore Fred Testo. Alors ce film a été noté 2,3 sur 5 par la presse et 2,1 par les spectateurs. Ce sont les notes que vous retrouverez sur Allociné. L'Odyssée, la grande fresque historique signée Christopher Nolan avec Matt Damon, Tom Holland, Anne Hathaway et bien d'autres, c'est toujours à l'affiche. À retrouver cette semaine au Tio, aux variétés, à l'Entracte de Vanier ou encore à Remiremont au Majestic. Je vous rappelle que c'est un film qui a reçu d'excellentes notes, 4,1 pour la presse et 4,3 pour les spectateurs. Pour rester du côté des gros films américains, bien il y a Spider-Man Brand New Day que vous allez pouvoir retrouver. Là encore, il est projeté aux variétés du Tio, à voir également à Remiremont au Majestic et puis au cinéma du Casino à Gérardmer. Film d'action et d'aventure signé Destin Daniel Cretton avec Tom Holland et Zendaya dans les rôles principaux. Le film indien, La dernière séance, est à l'affiche de la MCL de Gérardmer, un drame où l'histoire se déroule en Inde en 2010. Un garçon de 9 ans découvre le cinéma et il va assouvir sa passion dans la cabine de projection, mais c'est la fin également de l'ère du 35 mm. Un film qui a été noté 3,5 par la presse et 3,9 par les spectateurs. À la Bresse, au grand écran, en fin de semaine, eh bien vous allez pouvoir retrouver le célèbre documentaire de Vincent Munier, Le Chant des Forêts, un film qui a été deux fois récompensé au César cette année, noté 3,8 par la presse et 4,3 par les spectateurs. À Remiremont au Majestic, découvrez Mutiny, un film d'action réalisé par le français Jean-François Richer. Et c'est avec Jason Statham dans le rôle principal. L'histoire d'un ancien agent des forces spéciales accusé à tort de meurtre. Il se retrouve piégé à bord d'un porte-conteneur dont l'équipage est composé de mercenaires. Et sachez que la semaine prochaine à Remiremont, bien vous allez pouvoir vous faire un marathon Harry Potter du 26 au 30 août avec tous les films de la saga qui seront projetés.
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2: 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Il est 13h. Actualité de ce jeudi. Hier à Sonon, vers 13h, un feu a pris en bordure de route et les flammes se sont vite propagées à un champ. Un camping tout proche a dû être évacué par précaution. L'incendie a ravagé 3 hectares de végétation avant d'être maîtrisé par les soldats du feu. Une enquête est en cours pour tenter de déterminer l'origine. De nouvelles révélations dans l'affaire qui s'est déroulée dimanche soir, où un quinquagénaire de Dommartin a lancé 2 couteaux aux gendarmes intervenus pour un conflit familial. Il avait ensuite pris la fuite en voiture et nous venons d'apprendre qu'il avait envoyé plusieurs messages à son épouse déclarant qu'il allait tuer les forces de l'ordre. Ensuite, il percutera volontairement de face une voiture de gendarmerie lui bloquant la route. L'homme est en détention provisoire. Il est poursuivi pour tentative d'homicide sur personne dépositaire de l'autorité publique, mise en danger, refus d'obtempérer, outrage, dégradation de biens publics et conduite en état alcoolique. Lundi à Épinal, il était 10h45 lorsqu'une femme promenait son chien, un cocker, dans le quartier du plateau de la justice. Un dog de Majorque, en divagation, a attaqué le cocker. Une policière municipale a dû faire feu sur le molosse. Au final, les deux chiens ont succombé à leurs blessures. La propriétaire du cocker a déposé plainte contre le propriétaire du chien qui visiblement avait l'habitude de divaguer selon des témoins. Une enquête est en cours. À Saint-Dié, lundi, il était 13h lorsque devant la mairie, un homme ivre s'en est pris sans raison apparente à 3 passants, 2 adolescents de 15 et 16 ans et un homme de 48 ans. Il les a agressés à coups de griffures et coups de poing et a déchiré leurs vêtements. L'individu a été maîtrisé par 2 témoins. La police est arrivée peu de temps après pour le placer en garde à vue, recevant au passage des coups de pied et des insultes. L'agresseur est âgé de 31 ans, il est déjà connu de la justice pour des vols, il sera jugé prochainement. Une détenue de la maison d'arrêt d'Épinal, âgée de 27 ans et arrivée le 16 juillet, a en 4 jours menacé de mort et insulté 3 surveillantes, puis a craché sur une 4e. Elle venait d'être transférée à Épinal à cause de son comportement violent et dangereux. Elle vient d'être condamnée à 1 an de prison ferme et 1 400 € de dommages et intérêts à verser aux victimes. Nous avons appris le décès de Serge Malbeau, âgé de 82 ans. Ses obsèques seront célébrées samedi à 10h en l'église de Saulsur. Décès d'Eliane Kinanzoni, née Magdeleine, âgée de 76 ans. Ses obsèques sont prévues samedi à 10h30 en l'église de Saint-Nabor. décès de Philippe Perrault, âgé de 69 ans. Ses obsèques auront lieu samedi à 10h30 en l'église de Rue. Décès de Brigitte Charère, née Fialère, âgée de 93 ans, née à Fraisse. Ses obsèques sont prévues lundi à 10h30 en l'église de Pieux. Je vous rappelle les obsèques de Jean-Paul Poli, âgé de 76 ans, célébré samedi à 14h30 en l'église d'Éloie. Les obsèques d'Odile Claude, née Leclerc, âgée de 85 ans, auront lieu vendredi à 14h30 en l'église du Val-d'Ajol. Aujourd'hui sont célébrées les obsèques de Suzanne Schwarzwalder, née Adam, âgée de 94 ans de Chesnay-Ménil, à 14h à la maison funéraire Saint-Michel d'Épinal. Les obsèques de Marie-Vonne Groudemange, née Peter, âgée de 88 ans, sont prévues à 14h30 à l'église de Saulsure. Les obsèques de Lise Colnel, âgée de 93 ans, sont célébrées à 14h30 à l'église de Xon rue Longemer. Les obsèques de Michel Mercier, âgé de 74 ans, sont célébrées à 14h30 à la maison funéraire Fournier de Remiremont. Le sport avec un mot de cyclisme et le départ ce jeudi du Tour de l'Avenir avec le Vosgien à suivre au Bain Sparfel. La météo pour ce jeudi est des nuages et des éclaircies avec 26 degrés. Ça sera le même type de temps jusqu'à samedi. Dimanche, un peu de pluie et lundi, ça sera carrément des orages.
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1: Cette semaine, l'Office de tourisme des Ballons des Hauts-de-Vosges vous propose plusieurs animations. Jeudi 20, les jeudis équitables avec les attelages du Val de Hutte à Bussan, le tissage en famille au musée textile de Ventron, les rendez-vous de l'été au jardin à Plombières-les-Bains, les jeudis en fête du Tillau, contes et légendes aux hautes mines du Tillau, le vendredi 21, randonnée à cheval au lever du soleil avec Sabour en ganguette de Bussan, la visite du théâtre du peuple. À 20h, ce sera les éphémères, je sens les larmes qui rigolent. Il y aura un concours de pétanque aussi en après-midi à Bussan, une soirée d'été de l'harmonie Bussan-Saint-Maurice à la halle de Bussan, la découverte des chauves-souris aux hautes mines du Tillau. Samedi 22, la découverte de la réflexologie et soins signature et voyages sonores harmonie avec Bien-être by Grégory à Bussan. La soirée Paella à Rue-sur-Moiselle au coffre aux souvenirs. Le samedi et le dimanche, vous aurez une exposition de métalliquettes duo à la route de Morbieu à Ramonchamp. Le dimanche 23, la sérigraphie en fête au musée départemental de la montagne à Château-Lambert. Donc tous les jours, vous pouvez retrouver les féeries nocturnes au parc de Vesserlin, des jeux de piste au ballon d'Alsace, les représentations à partir du milieu de semaine de Hérité des Brumes au théâtre du peuple de Bussan, des visites découvertes du rucher de la colline à Ferdru, des visites de la ferme Complicité Animale et des visites guidées flash de la chapelle Le Corbusier à Ronchamp. Pour plus de renseignements, n'hésitez pas à nous appeler au 03 56 00 90 ou à passer nous voir dans les différents bureaux.
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0: Les jeudis en fête au Thio, eh bien la dernière édition de cet été est prévue pour ce 20 août. Une nouvelle fois, pas mal de choses. Vous allez pouvoir retrouver comme à chaque fois le marché place de la mairie avec toujours de nombreux commerçants et producteurs locaux. Vous retrouvez également pas mal de musique dans les rues Crossroads, Fred Vincent, John Aubry, Moonlight, Lorenzo. Il y aura également buvettes et jeux assurés par le ski nordique de la Haute-Moselle. Sachez que les bars du Tillot participent également à l'événement et vous proposent différents concerts. Ce jeudi à 14h30, découvrez le musée du textile de Ventron avec les jeudis tissage en famille, visite du musée adapté pour tous, mise en route des machines et ateliers de tissage pour les enfants. Toutes les infos sont sur le site musée.ventron.fr. Avec la Société des Fêtes de Bussan, eh bien, il y a un concours de pétanque en double attaque qui vous est proposé pour ce vendredi, place de la Mouline, à Bussan bien sûr. Inscription dès 13h30, c'est 3€ par joueur, ouvert à tous, avec une buvette. À Bussan, eh bien, il y a une soirée d'été qui est prévue pour ce vendredi à partir de 19h à la place de la Mouline. C'est avec l'Harmonie de Bussan-Saint-Maurice qui vous propose un menu à 12€ avec aussi buvette, crêpes tout au long de la soirée, animation musicale avec Denis Sembach. Et pour le repas, vous devez réserver au 06 83 26 20 73. Avec le Théâtre du Peuple de Bussan, je vous rappelle bien sûr la grande saga de cet été, Héritier des Brumes, la folle histoire du Théâtre du Peuple, saga en 6 épisodes. Et puis également les éphémères à proposer les vendredis. Et pour ce 21 août, eh bien, ce sera le célèbre comédien Rufus pour une carte blanche sur un air de Samuel Beckett à partir de 20h. Renseignements, réservations avec le site théâtredupeuple.com. Dernière édition ce vendredi pour les marchés nocturnes des producteurs locaux au Rocher de la Colline à Ferdru. Ce sera de 17h à 21h. Nouvelle fois de nombreux exposants, buvettes et restaurations sur place. Les messes pour ce week-end avec la paroisse Ozanam, samedi rendez-vous à 18h, église de Ferdru. Et dimanche à 10h30, église du Ménil. Les veillées interculturelles se poursuivent à la chapelle de Travexin à Cornémont avec la troupe IPAC. Et pour ce 21 août, retrouvez à partir de 20h une veillée ukrainienne avec des chants polyphoniques à découvrir. Échange également possible avec les artistes. Toutes les infos sont sur le site ipac-cie.com. La colle attitude du Ballon d'Alsace est prévue pour ce dimanche. Départ depuis Saint-Maurice, c'est la fête du vélo. Départ depuis le Pump Tract de 9h à 22h. Vous allez pouvoir monter le Ballon d'Alsace. À côté de cela, il y aura pas mal d'animations, des ateliers, buvettes, restauration sur place et concerts également. Je vous rappelle que vous pouvez visiter tous les jours les mines du Thio de 10h à 19h avec aussi des nocturnes à 20h30, les mercredis, jeudis et vendredis. Le programme et les réservations se font avec le site hautemine.com.
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0: vais pas la chercher partout, hein.
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4: Cette semaine, l'Office de tourisme des Ballons des Hauts-de-Vosges vous propose plusieurs animations. Jeudi 20. Les jeudis équitables avec les attelages du Val de Hutte à Bussan, le tissage en famille au musée textile de Ventron, les rendez-vous de l'été au jardin à Plombières-les-Bains, les jeudis en fête du Tillau, contes et légendes aux hautes mines du Tillau, le vendredi 21, randonnée à cheval au lever du soleil avec Sabour en ganguette de Bussan, la visite du théâtre du peuple. À 20h, ce sera les éphémères, je sens les larmes qui rigolent. Il y aura un concours de pétanque aussi en après-midi à Bussan, une soirée d'été de l'harmonie Bussan-Saint-Maurice à la halle de Bussan, la découverte des chauves-souris aux hautes mines du Tillau. Samedi 22, la découverte de la réflexologie et soins signature et voyages sonores harmonie avec Bien-être by Grégory à Bussan. La soirée Paella à Rue-sur-Moiselle au coffre aux souvenirs. Le samedi et le dimanche, vous aurez une exposition de métalliquettes duo à la route de Morbieu à Ramonchamp. Le dimanche 23, la sérigraphie en fête au musée départemental de la montagne à Château-Lambert. Donc tous les jours, vous pouvez retrouver les féeries nocturnes au parc de Vesserlin, des jeux de piste au ballon d'Alsace, les représentations à partir du milieu de semaine de Hérité des Brumes au théâtre du peuple de Bussan, des visites découvertes du rucher de la colline à Ferdru, des visites de la ferme Complicité Animale et des visites guidées flash de la chapelle Le Corbusier à Ronchamp. Pour plus de renseignements, n'hésitez pas à nous appeler au 03 56 00 90 ou à passer nous voir dans les différents bureaux.
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2: Jeudi en fait au Tio, eh bien la dernière édition de cet été est prévue pour ce 20 août. Une nouvelle fois, pas mal de choses. Vous allez pouvoir retrouver comme à chaque fois le marché place de la mairie avec toujours de nombreux commerçants et producteurs locaux. Vous retrouvez également pas mal de musique dans les rues Crossroads, Fred Vincent, John Aubry, Moonlight, Lorenzo. Il y aura également buvettes et jeux assurés par le ski nordique de la Haute-Moselle. Sachez que les bars du Tillot participent également à l'événement et vous proposent différents concerts. Ce jeudi à 14h30, découvrez le musée du textile de Ventron avec les jeudis tissage en famille, visite du musée adapté pour tous, mise en route des machines et ateliers de tissage pour les enfants. Toutes les infos sont sur le site musée.ventron.fr. Avec la Société des Fêtes de Bussan, eh bien, il y a un concours de pétanque en double attaque qui vous est proposé pour ce vendredi, place de la Mouline, à Bussan bien sûr. Inscription dès 13h30, c'est 3 euros par joueur, ouvert à tous, avec une buvette. À Bussan, eh bien, il y a une soirée d'été qui est prévue pour ce vendredi à partir de 19h à la place de la Mouline. C'est avec l'Harmonie de Bussan-Saint-Maurice qui vous propose un menu à 12 euros avec aussi buvette, crêpes tout au long de la soirée, animation musicale avec Denis Sembach. Et pour le repas, vous devez réserver au 06 83 26 20 73. Avec le Théâtre du Peuple de Bussan, je vous rappelle bien sûr la grande saga de cet été, Héritier des Brumes, la folle histoire du Théâtre du Peuple, saga en 6 épisodes, et puis également les éphémères à proposer les vendredis. Et pour ce 21 août, eh bien, ce sera le célèbre comédien Rufus pour une carte blanche sur un air de Samuel Beckett à partir de 20h. Renseignements, réservations avec le site théâtredupeuple.com. Dernière édition ce vendredi pour les marchés nocturnes des producteurs locaux au Rocher de la Colline à Ferdru. Ça sera de 17h à 21h. Nouvelle fois, de nombreux exposants, buvettes et restaurations sur place. Les messes pour ce week-end avec la paroisse Ozanam. Samedi, rendez-vous à 18h, église de Ferdru. Et dimanche, à 10h30, église du Ménil. Les veillées interculturelles se poursuivent à la chapelle de Travexin à Cornémont avec la troupe IPAC. Et pour ce 21 août, retrouvez à partir de 20h une veillée ukrainienne avec des chants polyphoniques à découvrir. Échange également possible avec les artistes. Toutes les infos sont sur le site ipac-cie.com. La colle attitude du Ballon d'Alsace est prévue pour ce dimanche. Départ depuis Saint-Maurice, c'est la fête du vélo. Départ depuis le Pump Tract de 9h à 22h. Vous allez pouvoir monter le Ballon d'Alsace. À côté de cela, il y aura pas mal d'animations, des ateliers, buvettes, restauration sur place et concerts également. Je vous rappelle que vous pouvez visiter tous les jours les mines du Tio de 10h à 19h avec aussi des nocturnes à 20h30, les mercredis, jeudi et vendredi. Le programme et les réservations se font avec le site hautemine.com.
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10: Cette semaine, l'Office de tourisme des Ballons des Hauts-de-Vosges vous propose plusieurs animations. Jeudi 20, les jeudis équitables avec les attelages du Val de Hutte à Bussan, le tissage en famille au musée textile de Ventron. Les rendez-vous de l'été au jardin à Plombières-les-Bains, les jeudis en fête du Tillot, contes et légendes aux hautes mines du Tillot, le vendredi 21, randonnée à cheval au lever du soleil avec Sabot en ganguette de Bussan, la visite du théâtre du peuple, à 20h ce sera les éphémères, je sens les larmes qui rigolent, il y aura un concours de pétanque aussi en après-midi à Bussan, une soirée d'été de l'harmonie Bussan-Saint-Maurice à la halle de Bussan, la découverte des chauves-souris aux hautes mines du Tillot. Samedi 22, la découverte de la réflexologie et soins signature et voyages sonores harmonie avec Bien-être by Grégory à Bussan, la soirée Paella à Rive-sur-Moiselle au coffre aux souvenirs,

0: Le samedi et le dimanche, vous aurez une exposition de Metalliquette duo à la route de Morbieu à Ramonchamp. Le dimanche 23, la sérigraphie en fête au musée départemental de la montagne à Château-Lambert. Donc tous les jours, vous pouvez retrouver les féeries nocturnes au parc de Wesserlin, des jeux de piste au ballon d'Alsace, les représentations à partir du milieu de semaine de Hériter des brumes au théâtre du peuple de Busson, des visites découvertes du rucher de la colline à Ferdru, des visites de la ferme Complicité Animale et des visites guidées flash de la chapelle Le Corbusier à Ronchamp. Pour plus de renseignements, n'hésitez pas à nous appeler au 03 56 00 90 ou à passer nous voir dans les différents bureaux.
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1: La comédie Les Gendarmes vous est proposée cette semaine aux variétés du Tio, à retrouver également au Majestic à Remiremont. Alors attention, rien à voir avec les célèbres gendarmes de Saint-Tropez avec Louis de Funès. Non, cette fois-ci, c'est l'adaptation de la célèbre bande dessinée à succès. Comédie signée François Prévost, Légoni et Stéphane Archinard. Et dans ce film, on y retrouve entre autres Arnaud Ducret ou encore Fred Testot. Alors ce film a été noté 2,3 sur 5 par la presse et 2,1 par les spectateurs. Ce sont les notes que vous retrouverez sur Allociné. L'Odyssée, la grande fresque historique signée Christopher Nolan avec Matt Damon, Tom Holland, Anne Hathaway et bien d'autres, c'est toujours à l'affiche. À retrouver cette semaine au Tio, aux variétés, à l'Entracte de Vanier ou encore à Remiremont au Majestic. Et je vous rappelle que c'est un film qui a reçu d'excellentes notes, 4,1 pour la presse et 4,3 pour les spectateurs. Pour rester du côté des gros films américains, bien, il y a Spider-Man Brand New Day que vous allez pouvoir retrouver. Là encore, il est projeté aux variétés du Tio, à voir également à Remiremont au Majestic et puis au cinéma du Casino à Gérardmer. Film d'action et d'aventure signé Destin Daniel Cretton avec Tom Holland et Zendaya dans les rôles principaux. Le film indien, La dernière séance, est à l'affiche de la MCL de Gérardmer. Un drame où l'histoire se déroule en Inde en 2010. Un garçon de 9 ans découvre le cinéma et il va assouvir sa passion dans la cabine de projection. Mais c'est la fin également de l'ère du 35 mm. Un film qui a été noté 3,5 par la presse et 3,9 par les spectateurs. À la Bresse, au grand écran, en fin de semaine, eh bien, vous allez pouvoir retrouver le célèbre documentaire de Vincent Munier, Le Chant des Forêts, un film qui a été deux fois récompensé au César cette année, noté 3,8 par la presse et 4,3 par les spectateurs. À Remiremont au Majestic, découvrez Mutiny, un film d'action réalisé par le français Jean-François Richer. Et c'est avec Jason Statham dans le rôle principal. L'histoire d'un ancien agent des forces spéciales accusé à tort de meurtre. Il se retrouve piégé à bord d'un porte-conteneur dont l'équipage est composé de mercenaires. Et sachez que la semaine prochaine à Remiremont, bien vous allez pouvoir vous faire un marathon Harry Potter du 26 au 30 août avec tous les films de la saga qui seront projetés.
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1: La vie au pays des lacs Gérardmer, la Moselotte et la Bresse, l'accueil des vacanciers, c'est à Cornimont le lundi dès 18h30 à la salle des fêtes, à la Bresse lundi également de 10h à midi devant l'office de tourisme et à Vanier le lundi de 10h à midi dans l'office de tourisme. Des rendez-vous aussi avec l'exposition de l'association Art et Traditions Populaires Gérardmois. C'est jusqu'au mercredi 19 août. Les caricatures de Jean Grossier, vous les découvrirez, c'était celle à l'époque, dans les années 70, des journaux, les annonces des Hautes-Vosges, alors qu'il voulait créer une édition, l'écho du Pays des Lacs, et c'était pour contrer l'écho des Vosges à l'époque. Alors, il y a les poids et mesures, les outils insolites, et vous découvrirez notamment les fameux thermomètres de Bussan. C'est de Vincent Baudin et Jean-Pierre Stocchetti. Et c'est à l'espace Tilleul, salle Jean Grossier, mais c'est donc au rez-de-chaussée de l'espace Tilleul. Et c'est donc tout au long de cette semaine et après. Les veillées interculturelles de la chapelle de Trinvexin, avec des rendez-vous, notamment justement aussi le mercredi 19 août, on parlera Ukraine. On écoutera l'Ukraine avec Uliana Oborchevska et Sofia Leitcha. Ça se prononce certainement pas comme cela. Le mercredi 26 août, ce sera la Géorgie avec Alexandra Koteka et Tomas Vidbovski. Et le mercredi 2 septembre, la Bulgarie avec Milena Zeliakova. Et l'atelier participatif associé de la cuisine géorgienne avec Alexia, mercredi, jeudi 26 et 27 août en journée, et la cuisine du monde également avec Alexia, les 5 et 6 septembre, donc là, nous n'y sommes pas encore. Une veillée ukrainienne sont les grandes veillées qui auront lieu donc lors de toutes ces journées, avec Alexandra Koteka et Tomas Vibowski, jeudi 27 août à 20h, et veillée du monde, ce sera le dimanche 6 septembre. Et puis bienvenue aux vacanciers également, tout à l'heure, mais à Saulsur, c'est le mardi à 18h30. Ça change d'ailleurs de l'ordinaire. Et jusqu'au 23 octobre, droit des femmes au fil du temps, portrait de Vosgienne. C'est au musée, avec les archives départementales, musée textile de Ventron.
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7: Actualité de ce jeudi. Hier à Sonnen, vers 13h, un feu a pris en bordure de route et les flammes se sont vite propagées à un champ. Un camping tout proche a dû être évacué par précaution. L'incendie a ravagé 3 hectares de végétation avant d'être maîtrisé par les soldats du feu. Une enquête est en cours pour tenter de déterminer l'origine. De nouvelles révélations dans l'affaire qui s'est déroulée dimanche soir, où un quinquagénaire de Dommartin a lancé 2 couteaux aux gendarmes intervenus pour un conflit familial. Il avait ensuite pris la fuite en voiture et nous venons d'apprendre qu'il avait envoyé plusieurs messages à son épouse déclarant qu'il allait tuer les forces de l'ordre. Ensuite, il percutera volontairement de face une voiture de gendarmerie lui bloquant la route. L'homme est en détention provisoire. Il est poursuivi pour tentative d'homicide sur personne dépositaire de l'autorité publique, mise en danger, refus d'obtempérer, outrage, dégradation de biens publics et conduite en état alcoolique. Lundi à Épinal, il était 10h45 lorsqu'une femme promenait son chien, un cocker, dans le quartier du plateau de la justice. Un dog de Majorque, en divagation, a attaqué le cocker. Une policière municipale a dû faire feu sur le molosse. Au final, les deux chiens ont succombé à leurs blessures. La propriétaire du cocker a déposé plainte contre le propriétaire du chien qui visiblement avait l'habitude de divaguer selon des témoins. Une enquête est en cours. à Saint-Dié lundi. Il était 13h lorsque devant la mairie, un homme ivre s'en est pris sans raison apparente à trois passants, deux adolescents de 15 et 16 ans et un homme de 48 ans. Il les a agressés à coups de griffures et coups de poing et a déchiré leurs vêtements. L'individu a été maîtrisé par deux témoins. La police est arrivée peu de temps après pour le placer en garde à vue, recevant au passage des coups de pied et des insultes. L'agresseur est âgé de 31 ans. Il est déjà connu de la justice pour des vols. Il sera jugé prochainement. Une détenue de la maison d'arrêt d'Épinal, âgée de 27 ans et arrivée le 16 juillet, a en 4 jours menacé de mort et insulté 3 surveillantes, puis a craché sur une quatrième. Elle venait d'être transférée à Épinal à cause de son comportement violent et dangereux. Elle vient d'être condamnée à 1 an de prison ferme et 1 400 € de dommages et intérêts à verser aux victimes. Nous avons appris le décès de Serge Malbeau, âgé de 82 ans. Ses obsèques seront célébrées samedi à 10h en l'église de Saulsure. Décès d'Eliane Kinanzoni, née Magdeleine, âgée de 76 ans. Ses obsèques sont prévues samedi à 10h30 en l'église de Saint-Nabor. Décès de Philippe Perrault, âgé de 69 ans. Ses obsèques auront lieu samedi à 10h30 en l'église de Rue. Décès de Brigitte Charère, née Fialère, âgée de 93 ans, née à Fraisse. Ses obsèques sont prévues lundi à 10h30 en l'église de Pieux. Je vous rappelle les obsèques de Jean-Paul Poli, âgé de 76 ans, célébrées samedi à 14h30 en l'église d'Éloie. Les obsèques d'Odile Claude, née Leclerc, âgée de 85 ans, auront lieu vendredi à 14h30 en l'église du Val d'Ajol. Aujourd'hui sont célébrées les obsèques de Suzanne Schwarzwalder, née Adam, âgée de 94 ans de Chesnay-Ménil, à 14h à la maison funéraire Saint-Michel d'Épinal. Les obsèques de Marie-Vonne Groudemange, née Peter, âgée de 88 ans, sont prévues à 14h30 à l'église de Saulsure. Les obsèques de Lise Colnel, âgée de 93 ans, sont célébrées à 14h30 à l'église de Xon rue Longemer. Les obsèques de Michel Mercier, âgé de 74 ans, sont célébrées à 14h30 à la maison funéraire Fournier de Remiremont. Le sport avec un mot de cyclisme et le départ ce jeudi du Tour de l'Avenir avec le Vosgien à suivre au Bain Sparfel. La météo pour ce jeudi est des nuages et des éclaircies avec 26 degrés. Ça sera le même type de temps jusqu'à samedi. Dimanche, un peu de pluie et lundi, ça sera carrément des orages.

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2: Le centre Azureva de Bussan vous propose un poste de plongeur. Alors c'est pour un CDD de 2 mois à 35 heures par semaine. Et c'est un poste qui est ouvert aux débutants. Et puis toujours avec Azureva à Bussan, cette fois-ci, on vous propose un poste de serveur, CDD de 2 mois, 35 heures par semaine. Là encore, un poste qui est accessible aux débutants. Direction le Haut-du-Thème Château-Lambert avec l'Auberge des Sources qui recherche un cuisinier, poste en CDI à 39 heures par semaine. 6 mois d'expérience vous sont demandés. L'IEM La Courtine à Remiremont est à la recherche d'un éducateur de jeunes enfants pour un poste en CDI à 35 heures par semaine. Vous accompagnerez des enfants et des adolescents en situation de polyhandicap. Un an d'expérience vous est demandé pour ce poste. Le restaurant Le Couchta à la Bresse recherche un serveur. C'est un poste en CDI à 39 heures par semaine. Alors pour postuler, eh bien sachez qu'il faut avoir un CAP ou BEP ou équivalent en service en salle. C'est un poste qui est ouvert aux débutants. On vous demande également d'être titulaire du permis. Le Grand Hôtel à Gérardmer est à la recherche d'un réceptionniste. Poste en CDI à 39 heures par semaine. Pour postuler, on vous demande de maîtriser l'anglais, l'allemand serait aussi apprécié et avec 6 mois d'expérience. La boulangerie-pâtisserie Frédéric I, située à Gérardmer, est à la recherche d'un pâtissier. C'est un poste en CDI à 39 heures par semaine. Au moins 2 ans d'expérience vous sont demandés. L'hôtel Beau Rivage de Gérardmer est à la recherche d'un responsable technique et maintenance, poste en CDI à 39 heures par semaine. Un an d'expérience est souhaité. En vue de la prochaine ouverture de My Beers à Gérardmer, un employé polyvalent est recherché. Alors c'est un poste en CDI à 39 heures par semaine qui est proposé directement aux débutants. L'entreprise Côté Paysan de Gérardmer recherche un vendeur de fruits et légumes. C'est un poste en CDI à 35 heures par semaine. Un an d'expérience est demandé. L'hôtel-restaurant Les Jardins de Sophie, situé à Axon-Roulongemer, est à la recherche d'un veilleur de nuit. C'est un poste en CDI à temps partiel, 16 heures par semaine, et c'est ouvert aux débutants. Et puis toujours avec Les Jardins de Sophie, on vous propose cette fois un poste de commis de cuisine. C'est un CDI à 39 heures par semaine, un poste ouvert aux débutants avec une formation CAP-BEP ou équivalent en cuisine.
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1: Jeudi en fête au TIO, eh bien la dernière édition de cet été est prévue pour ce 20 août. Une nouvelle fois, pas mal de choses. Hein. Vous allez pouvoir retrouver comme à chaque fois le marché place de la mairie avec toujours de nombreux commerçants et producteurs locaux. Vous retrouvez également pas mal de musique hein, dans les rues Crossroads, Fred Vincent, John Aubry, Moonlight, Lorenzo. Il y aura également buvettes et jeux assurés par le ski nordique de la Haute-Moselle. Sachez que les bars du Tio participent également à l'événement et vous proposent différents concerts. Ce jeudi à 14h30, découvrez le musée du textile de Ventron avec les jeudis tissage en famille, visite du musée adapté pour tous, mise en route des machines et ateliers de tissage pour les enfants. Toutes les infos sont sur le site musée.ventron.fr. Avec la Société des Fêtes de Bussan, eh bien, il y a un concours de pétanque en double attaque qui vous est proposé pour ce vendredi, place de la Mouline, à Bussan bien sûr. Inscription dès 13h30, c'est 3€ par joueur, ouvert à tous, avec une buvette. À Bussan, eh bien, il y a une soirée d'été qui est prévue pour ce vendredi à partir de 19h à la place de la Mouline. C'est avec l'Harmonie de Bussan-Saint-Maurice qui vous propose un menu à 12€ avec aussi buvette et crêpes tout au long de la soirée, animation musicale avec Denis Sembach. Et pour le repas, vous devez réserver au 06 83 26 20 63.

0: 2013. Avec le Théâtre du Peuple de Busan, je vous rappelle bien sûr la grande saga de cet été, Héritier des Brumes, la folle histoire du Théâtre du Peuple, saga en 6 épisodes, et puis également les éphémères à proposer les vendredis. Et pour ce 21 août, eh bien, ce sera le célèbre comédien Rufus pour une carte blanche sur un air de Samuel Beckett à partir de 20h. Renseignements, réservations avec le site théâtredupeuple.com. Dernière édition ce vendredi pour les marchés nocturnes des producteurs locaux au Rocher de la Colline à Ferdru. Ce sera de 17h à 21h. Nouvelle fois, de nombreux exposants, buvettes et restaurations sur place. Les messes pour ce week-end avec la paroisse Ozanam. Samedi, rendez-vous à 18h, église de Ferdru. Et dimanche, 10h30, église du Ménil. Les veillées interculturelles se poursuivent à la chapelle de Travexin à Cornémont avec la troupe IPAC. Et pour ce 21 août, retrouvez à partir de 20h une veillée ukrainienne avec des chants polyphoniques à découvrir. Échange également possible avec les artistes. Toutes les infos sont sur le site ipac-cie.com. La colle attitude du Ballon d'Alsace est prévue pour ce dimanche. Départ depuis Saint-Maurice, c'est la fête du vélo. Départ depuis le Pump Tract de 9h à 22h. Vous allez pouvoir monter le Ballon d'Alsace. À côté de cela, il y aura pas mal d'animations, des ateliers, buvettes, restauration sur place et concerts également. Je vous rappelle que vous pouvez visiter tous les jours les mines du Tio de 10h à 19h avec aussi des nocturnes à 20h30, les mercredis, jeudis et vendredis. Le programme et les réservations se font avec le site hautemine.com.
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12: 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L'émission cinéma Fréquence Movie, votre émission hebdomadaire avec Francis. Salut Francis.
13: Salut Eric, bonjour à toutes et tous.
12: Et on va commencer sans plus tarder par les sorties de ce mercredi.
13: Les sorties de ce mercredi, il y en a pas mal. Et en effet, on va égrener les principales d'entre elles. On commence tout de suite par le film qui s'appelle La fin d'Oak Street. C'est un film d'action, d'aventure, de science-fiction également, réalisé par David Robert Mitchell, américain de 51 ans. C'est son quatrième long métrage. Voilà, on lui doit notamment It Follows, Silver Lake. L'histoire, eh bien, lorsqu'un mystérieux événement cosmique arrache Oak Street à sa paisible banlieue, et la transporte vers un lieu inconnu, la famille Platt, désorientée dans ce nouvel environnement hostile, comprend vite qu'il leur faudra rester en vie pour survivre. Voilà. Donc, ce film, le réalisateur, et qui est passionné par les dinosaures depuis l'enfance, a toujours voulu leur consacrer un film. Il a imaginé une de ces créatures en train de fouiller les poubelles devant une maison, et voilà. Les dinosaures ont été conçus par des effets spéciaux, évidemment, puisqu'on sait qu'ils ont disparu depuis très longtemps. Alors le film a été tourné dans des décors naturels aux alentours de la ville d'Atlanta, qui se trouve en Géorgie. Donc voilà pour un film dont je n'ai que la note de la presse, 3,3 sur 5. Voilà, pour la fin d'Oak Street.
12: Voilà, on va écouter la bande-annonce qui est en train de charger pour ce film, La fin d'Oak Street.
14: Vous avez vu la lumière bizarre qu'il y a eu cette nuit?
15: Une lumière bizarre?
14: Il y a le vent qui souffle.

0: Il est hyper fort. Le chien flippé, il arrêtait pas d'aboyer.
1: C'était peut-être un hélicoptère.
2: Ou une soucoupe volante. Des extraterrestres.
3: N'importe quoi.
4: On n'a plus d'eau maintenant.
5: Apparemment, c'est tout le quartier qui a plus de courant.
1: C'était quoi ça?
5: On est coincé.
4: J'ai l'impression que notre quartier, notre maison, notre rue, tout s'est déplacé.
6: Voilà, que va-t-il se passer? Vous le saurez en allant voir la fin d'Oak Street.
7: Exactement, et on continue avec le deuxième film du jour. Ça s'appelle Tomber du ciel. C'est une comédie familiale de Monsieur Mohamed Hamidi. À qui l'on doit les films comme Terminal, Le Nouveau Jouet ou Citoyen d'honneur. Dans les rôles, Iliès Jadel, premier grand rôle, voilà, c'est un humoriste français, Josiane Balasco et Fred Testo, les actrices et les acteurs plus connus évidemment. Eh bien, le synopsis, c'est-à-dire l'histoire. Iliès mène une vie joyeuse dans la banlieue de Roubaix. Seul problème, le bac. Après avoir échoué deux fois, c'est sa dernière chance de l'avoir et de rendre enfin fiers ses parents. Mais un incendie survient pendant le bac blanc et on l'accuse d'en être à l'origine. Exclu de son lycée, il doit quitter son quartier et aller dans le seul établissement qu'il accepte, le pensionnat catholique de Saint-Albert-le-Grand en Bourgogne. Entre choc des cultures et quête de rédemption, Iliès va devoir surmonter ses préjugés et ceux des autres. Voilà. Alors le projet trouve sa source lors de l'édition de 2022 du Marrakech du Rire. Hein. C'était très connu, je crois, avec Jamel Debbouze, d'ailleurs, qui a dû le lancer. Ce fameux projet, l'acteur principal, donc Iliès Jadel, l'a largement puisé dans ses propres projets personnels, donc pour s'inspirer de ce premier grand rôle. Alors, les notes, malheureusement, la presse est très sévère avec ce film, 1,5, alors je crois qu'il n'y a pas beaucoup quand même d'avis, il faut quand même le dire. Et les spectateurs, bah, c'est totalement le contraire, hein. 4,6, hein, une grosse différence comme ça, quand même, ça mérite peut-être de regarder d'un peu plus près. Voilà pour le film Tomber du ciel, comédie familiale.
8: Iliès, rentre réviser, demain c'est le bac.
9: Faut vraiment que tu laisses coucir.
10: Il est hors de question que vous terminiez l'année ici. Vous allez changer de lycée. Il s'agit d'un lycée catholique. Ahmed, Iliès, Fatima, c'est pas catholique. C'est pas... Jésus va jamais vouloir, je pense, hein. Il s'agit du lycée Albert le Grand à Chablis.
11: Écoutez, madame, moi, je viens d'arriver ici.
12: Vous m'appelez ma sœur.
11: J'ai pas le numéro de votre sœur. Et du coup, vous êtes qui?
12: C'est le frère Oscario.
11: C'est un frère.
13: Chez les catholiques, c'est génial, mais je te préviens, il y a des pièges.
14: Tu fais quoi, là?
11: Je peux déjeuner ce matin.
15: Il est en train de manger tout le corps du Christ, là.
11: Commencez pas à dire j'ai mangé les gens.
16: Ce sont les hosties pour la messe de dimanche.
17: Allez immédiatement vous confesser.
11: Dans l'armoire, là?
13: Premier piège. Il mange du cochon tous les jours.
11: Tu veux, j'ai jambon beurre.
18: Non, en fait, vous avez...
11: Saucisson beurre.
13: Deuxième piège. Quand ils boivent et dansent et chantent, ils font la queue leu-leu. Attention, rentre jamais dans la queue leu-leu. Tu peux jamais en sortir.
12: Tout le monde s'éclate à la queue.
13: C'est pas vrai.
11: Je vous jure, je suis dans une prison. Là, je vous appelle avec un meuble.
19: Il n'y a pas de réseau dans son monastère, là.
12: Wesh, mon frérot, ça va ou quoi? Ça me fait trop plaisir que tu sois là, mon ref.
11: Voilà, tu t'approches du cochonnet, là.
20: Voilà. Il y a du cochon partout, ici, en fait.
21: Bonjour, mon fils.
11: Bonjour, papa.
6: Ouais, on a écouté quasiment toute la bande-annonce. Faut espérer que tous les gars ne soient pas dans la bande-annonce. Ça arrive
7: oui,
6: souvent.
7: Oui, ça arrive souvent. Bon, apparemment, si le film est aussi marrant qu'on croit l'entendre dans la bande-annonce, ça vaudrait le coup d'y aller. Hein,
6: oui,
7: voilà.
6: Oui.
7: Je dis ça comme ça. Bon, on continue avec les films du jour. Un film qui s'appelle Soudain. Soudain, c'est un drame de Ryusuke Hamaguchi, qui est japonais. On lui doit des films comme Le Mal n'existe pas ou Drive My Car, des films très, très connus, hein, qui a été primé à Cannes en 2021. Je me souviens d'avoir vu ce film quand même, qui est assez particulier, on va dire ça comme ça. Virginie, donc, Tao Okamoto et Kodai Kurosaki. Alors, ces deux dames ont obtenu le prix d'interprétation féminine, donc c'est un double prix qui a été donc donné à Madame Virginie Efira et Tao Okamoto. L'histoire de ce film. Alors, directrice d'un établissement pour personnes âgées, Marie-Lou tente d'y instaurer une philosophie de soins innovante basée sur l'écoute et la dignité des résidents. Malgré la réticence d'une partie de ses équipes, sa rencontre avec Marie, une metteuse en scène japonaise qui se bat contre un cancer, elle va bouleverser sa trajectoire. En nouant une amitié profonde, les deux femmes engagent ensemble un combat pour rendre possible l'impossible. Alors le film repose sur la rencontre entre une Française et une Japonaise, ce qui a imposé un défi de taille à Virginie Efira et à Tao Kamato, qui est donc voilà bien sûr hein, pour tourner ensemble. Et le film a été tourné dans un véritable EHPAD. Très très bonne note pour ce film, hein, soudain, qui obtient 4,2 pour la presse et 3,9 pour les spectateurs. J'espère que l'on passera ce film au grand écran. C'est demandé, on verra.
3: Certaines personnes dont je fais partie ne tiennent pas nécessairement à séparer le travail et la vie privée.
9: Mets-toi bien dans son regard.
14: Juste tes paumes vers le haut en soutien.
18: En traitant bien les autres, ça évite aussi de se faire du mal à soi.
20: Dans la réalité, ça ne se passe pas comme dans les manuels d'humanitude.
21: Si elle démissionne, on risque de perdre d'autres infirmiers dans la foulée.
22: Ne va pas trop loin, tu vas te faire dégager.
23: Demain, t'as enfin un jour de congé. Je t'interdis de venir travailler.
24: Je passe un moment très précieux.
25: Arigato. Marie de Fontaine.
26: Qui es-tu
27: au juste? Une metteur en scène qui met la philo en pratique.
6: Virginie Efira dans ce film soudain.
7: On continue avec un film qui s'appelle Juste pour une nuit. Titre original One Night Only, un film réalisé par l'Américain Will Gluck. Nous sommes donc quand Owen, qui vient de se faire larguer, rencontre Ali, qui croit encore au grand amour, l'étincelle est immédiate. Mais une série de maladresses et de mésaventures vont continuellement séparer les deux seuls célibataires de la ville qui espèrent plus qu'une aventure cette nuit-là. Force de courir et de se croiser sans jamais se trouver, ils pourraient bien réaliser ce qu'ils cherchent et plus près qu'ils ne l'imaginaient. Donc voilà pour le concept du film, voilà, et une réflexion très personnelle du scénariste Travis Brown. En 2024, son script terminé en tête de la fameuse liste, blacklist des meilleurs scénarios hollywoodiens non produits avant d'être repéré. Eh bien, j'espère que... ce film marchera, hein, voilà. Donc, on l'a dit, Will Gluck avait déjà réalisé Pierre Lapin 1, 2. Oui, voilà, il y a un autre film aussi, on en a parlé tout à l'heure. Voilà, donc pour ce film qui s'appelle Juste pour une nuit. La presse, bon, c'est 2 sur 5. Et oui, on croit que quand on lit l'intitulé, bah, pour cela, c'est compliqué, il faut voir le film. Les spectateurs, 3,4 sur 5. Voilà, pour ce film, Juste pour une nuit.
28: Je meurs de faim.
29: Hein ?
28: Je meurs de faim.
29: Hein ?
28: Je te dis que j'ai trop faim.
29: On est fermé.
28: Je connais le proprio. C'est la meilleure pizza de ma vie. C'est même mieux que le sexe, d'après mes souvenirs.
29: C'est quoi ce que tu préfères?
28: La dose de fromage.
29: Dans le sexe.
28: La montée du désir.
29: Ça, c'est typiquement une réponse de femme.
28: Et toi alors, t'aimes quoi? Les seins? On te chevauche? Ton truc, c'est le marteau piqueur?
29: Waouh. Moi, ce que je préfère, c'est ce qu'il y a après.
28: Oh non, sérieusement ?
29: Sérieusement ! Deux personnes allongées l'une à côté de l'autre, qui partagent un secret.
6: Ouais, ça promet, hein, juste pour une nuit, Francis.
7: Oui, on continue avec un film qui s'appelle Undertone, épouvante, horreur, interdit aux moins de 12 ans. C'est un film de Yann Tuazon, qui est canadien, avec dans les rôles Nina Kiry, Michel Le Duquet et Kaeline Bastidos. Alors, l'histoire, animatrice d'un podcast consacré aux phénomènes paranormaux, Evie retourne dans la maison de son enfance pour veiller sa mère mourante. Un jour, elle reçoit d'étranges enregistrements. En les diffusant dans son émission, Evie réalise que les événements décrits semblent déteindre sur la réalité. Les sons deviennent de plus en plus troublants, comme si quelque chose cherchait à lui parler. Et plus elle écoute, plus la menace s'approche. Et oui, alors donc, un film apparemment dont on dit qu'il est terrifiant. Avant d'être un long métrage, le film a d'abord été imaginé par Yann Tuazon comme une fiction radiophonique. Et lorsque le cinéaste a dû revenir dans sa maison d'enfance, à Toronto, ses deux parents étaient déjà très malades. Et le film était tourné dans la maison familiale quand même, et ce film a été influencé par des films comme le projet Blair Witch, un célèbre film, ou bien Paranormal Activity. Voilà, donc ce film, Undertone, obtient une note de 3 sur 5 pour la presse et 2,3 pour les spectateurs.
0: Bienvenue dans un nouvel épisode de Undertone, le podcast où on décortique tout ce qui fait flipper. Ivy Babich, je suis la sceptique de service. Et pour m'accompagner, mon co-animateur, Justin Manuel.
1: Tu vas adorer, j'ai un truc bien ouf pour toi.
2: Il y avait 10 fichiers audio en pièces jointes qui nous ont été envoyés depuis une adresse mail anonyme.
0: Laisse-moi deviner. Un cas de possession diabolique.
1: T'es prête ?
0: C'est parti.
2: Depuis le début de cette aventure, nous avons entendu des choses franchement troublantes.
0: T'es sérieux, là ?
4: Je voudrais parler à Marie.
6: Undertone, et oui, c'est troublant. Alors, on va pas vous passer tous les sons comme ça, diaboliques, mais
7: oui,
6: vous pourrez aller voir ce film, Undertone.
7: Et on continue avec un film qui s'appelle Une aube nouvelle. C'est un film d'animation de Hitoshi Shinomiya, qui est japonais, vous l'aurez deviné. Alors, l'histoire, l'usine de la famille Obinata, spécialisée dans les feux d'artifice, est sur le point d'être fermée administrativement. Autrefois niché au cœur d'une forêt verdoyante, le site est désormais recouvert de panneaux solaires. Et une route départementale doit bientôt traverser l'emplacement de l'usine. Depuis 4 ans, Keitaro s'est enfermé dans cette usine désaffectée, où il fabrique seul des feux d'artifice. Il est obsédé par le mystère du Suari, un feu d'artifice fantôme, censé représenter l'univers que son père avait créé juste avant de disparaître. Avant la confiscation de l'usine, Keitaro est déterminé à lancer le Suari de son père. Hanté par ses souvenirs, il fait appel à son frère Shishi et à son ami d'enfance Kaoru pour faire éclater une aube nouvelle coproduction franco-japonaise. Donc le metteur en scène, on le dit, il est peintre et illustrateur connu. Et voilà, le film a connu un beau parcours en festival et notamment en première mondiale à Berlin en 2026, et puis bien sûr, il a été présenté au Festival d'Annecy, qui est le festival de films d'animation par excellence. Voilà, donc pour cette coproduction, la presse 3,3 sur 5 et les spectateurs 3 sur 5. Donc c'était une aube nouvelle.
6: Mais nous n'aurons pas de bande-annonce en français.
7: Alors on continue avec encore un ou deux films. Le prochain s'appelle Un grand raccourci, c'est une comédie dramatique. Darman Feuex et Clément Devilliers, ce sont deux amis qui le sont amis depuis le collège, avec Sarah Monpetit, Louise Labec et François Lebris. L'histoire, quand le restaurant familial menace de fermer, deux cousins bretons relâchent des rats pour s'improviser des ratiseurs. Ah. Le même été, deux femmes jeunes trafiquent le concours de beauté local pour promouvoir leurs bijoux. Embarqués dans leur stratagème chaotique, les quatre débrouillards en quête d'avenir finissent par se percuté. Alors, les réalisateurs, donc Feux et De Villiers, disent que le cinéma ne doit pas s'arrêter à la porte de la salle. Il doit créer une communauté. Cette manière de se connecter avec le public est aussi un moyen de l'attirer en salle. Ben, j'espère qu'ils ont raison, parce qu'il faut attirer du monde en salle, parce que le cinéma, bon, il y a un renouveau, mais c'est quand même pas si simple. Voilà, alors pour ce film, les deux réalisateurs ont posé leur caméra au cœur de la Bretagne. Voilà, pour représenter leur cinéma dans différentes villes. Voilà, donc un grand raccourci, la presse 3,7, c'est pas mal, hein. Et les spectateurs 4,4, très bonne note pour ce film.
5: Tu regardes au loin l'horizon, en fait, faut qu'on sente que t'as vraiment un lourd secret. T'as un énorme secret ?
8: Non.
5: Mais me le dis pas !
8: Je m'appelle Louise, j'ai 23 ans, je suis conseillère funéraire et je participe au concours de Miss pour...
5: Pourquoi ?
8: Pour... je sais pas pourquoi.
9: T'es mon cousin, c'est fou, t'as pas un mot d'encouragement. Tu sais combien ça peut gagner un dératiseur ?
10: Oh !
9: Me regarde pas comme ça, c'est l'idée du siècle. Si ça marche bien, bientôt on pourra retaper le resto.
10: T'en faut combien ? Alors ça fera 412,50€ s'il vous plaît.
9: Sur toutes les filles qui sont là-bas, y'en a aucune que tu trouves moche.
8: Non, moi je juge pas.
9: Et toi ?
5: Ouais, y'en a des moches, ouais.
8: Qui ?
5: Franchement, Lisa, Maïlis, Jade... Je comprends pas, c'est pas bien 1m69 ?
12: Bah non, t'as pas le droit, faut faire minimum 1m70. C'est pour ça que j'ai été recalée l'année dernière.
5: Personne suivante, s'il vous plaît.
10: Non,
9: t'as pas fait ça.
12: C'est ta faute.
9: De quoi c'est ma faute ?
5: C'est sûr, c'est Candice.
12: Il s'est passé quoi avec l'autre meuf ?
13: Je viens de croiser mon pote du comité du Finistère, et alors entre nous, il est très jaloux.
6: Un grand raccourci, comédie.
7: Et on va terminer avec un film turc de monsieur Hüseyin Aydin Gürsoy. C'est son premier long métrage avec Lionel Erdogan, Charles Berling et Metehan Aygün. L'histoire, Mathieu, donc une affaire turque, hein, ça s'appelle. Mathieu s'est éloigné de sa communauté turque pour grimper l'échelle sociale. Avocat déterminé, il travaille dur pour devenir associé dans un influent cabinet d'affaires parisien. L'irruption dans sa vie d'un jeune Turc en situation précaire, ayant besoin d'aide, va le précipiter dans une affaire de corruption mettant en péril tout ce qu'il a bâti. Pour ce premier long métrage, c'est un thriller qui s'appuie sur une expérience intime. Le réalisateur, donc Hüseyin Aydın Gürsoy, est arrivé en France à l'âge de 21 ans. Le film traite des thèmes comme l'immigré, l'ascension sociale. Le réalisateur avait l'intention de raconter l'histoire de près de 700 000 personnes turques ou issues de l'immigration, qui se trouvent donc en France, je pense. Voilà. Donc pour une affaire turque, la presse, une très bonne note, oui, 3,4 sur 5, et les spectateurs, 3,8. Voilà, donc pour ce film, une affaire turque, c'est avec ça qu'on termine. Donc, alors oui, il y avait encore peut-être un film, oui, pardon. Ah oui, non, j'ai pas terminé, hein, parce qu'il y a beaucoup de films. Très rapidement, Lydia et le vaisseau des tempêtes, animation, aventure famille de Nancy Florence Savard, qui est canadienne, et Philippe Arsenault. Voilà, l'histoire, eh bien, lorsque son frère aîné, Tadeus, est mystérieusement enlevé par l'envoûteur, Lydia, 11 ans, part à sa recherche, dans la mer de brume, recueillie par l'équipage du Dauphin, un navire volant, elle devient l'apprentie de l'astromagicienne Ambrosia. Celle-ci cherche d'autres enfants disparus, dont son propre fils bien décidé à résoudre ce mystère. Lydia devra apprendre l'astromagie et ainsi envoûter l'envoûteur. 2,8 pour la presse et 2,8 aussi pour les spectateurs. Il y a aussi un autre film, rapidement, Chicas, triste. Fille triste, les Chicas, il me semble que c'est le pluriel de fille, simplement, de femme. De Fernanda Tovar, qui est mexicaine, et c'est son premier long métrage, donc avec Dan Alvarez et Rocío Guzmán. L'histoire, la maestra et Paula, deux amies inséparables, sont les meilleures nageuses de leur équipe, jusqu'à ce qu'un événement traumatique, survenu au cours d'une soirée, les oblige à choisir entre garder le silence et prendre la parole, quitte à mettre leur amitié à rude épreuve. Le film a été présenté en première mondiale à la Berlinale de Berlin en 2026 et emporté l'Ours de Cristal. L'Ours de Cristal, c'est donné par un jury d'adolescents. Voilà, et le film a nécessité 8 ans d'écriture. Donc voilà, on termine avec le film Chicas Triste.
6: Et bien voilà, merci.
7: Alors,
6: Francis.
7: Pardon, 3,8 une note de la presse, c'est bonne note, et 3,1 par les spectateurs. Voilà, j'en ai fini avec les sorties.
6: Voilà, merci Francis. Et nous, on va écouter un petit peu de musique. Hein. Tu nous as choisi Bobby Gentry.
7: Eh oui, Bobby Gentry, une vieille chanson, une ballade, si l'on peut dire.
6: Hein. Eh oui, Ode to Billy Joe.
7: Qui avait été reprise en français par Joe Dassin, me semble-t-il. Oui. Écoute bien la musique.

0: de To Billy Joe, c'est à l'instant Bobby Gentry. Oui, c'est oui. Une autre version de Joe Dassin. Joe Dassin, c'était Marie-Jeanne en 1968.
1: Marie-Jeanne, c'est une chanson assez bizarre. Si on l'écoute bien, il y a une sorte d'énigme dans cette chanson. On ne sait pas trop ce qui s'est passé quand on écoute. Oui, c'est vrai.
0: Bien, on va écouter Joe Dassin avec Marie-Jeanne. Et puis, comme ça, après, on terminera par le box-office.

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0: Jeu d'assin, Marie-Jeanne, vous êtes toujours dans l'émission ciné avec Francis. Hein,
1: oui, chiffres, Francis. Alors le box-office, effectivement, j'ai des chiffres du box-office français. Un Spider-Man, Brand New Day, qui cartonne avec plus de 5 millions d'entrées. Hein, et l'Odyssée en deux, mais avec quand même 5 600 000 entrées. C'est un film que je recommande pour ceux qui aiment le cinéma, qui est long, 2h52, mais qui passe très vite, et c'est très bien. En 3, La Patte Patrouille, 730 000 entrées. De la Comédie Française, on vient d'en parler, 779 000 entrées. Vaina, La Légende du Bout du Monde, près de 2 millions d'entrées. La Bataille de Gaulle, 2 100 000. Donc ça, j'écris ton nom, hein, c'est cette partie-là. Toy Story, 4 200 000 entrées. Les Gendarmes, 140 000 entrées. Alors, ça marche bien, moins. En 9, La Bataille de Gaulle, L'Âge de Fer, 2 600 000 entrées. Et Des Mignons et des Monstres, avec 2 700 000 entrées. Voilà pour le box-office français. C'est merci
0: la
1: à toi,
0: fin,
1: Eric.
0: C'est la fin de cette émission. Oui. On te retrouve.
1: Alors, on te retrouve pas la semaine prochaine.
0: Non, pas mercredi.
1: Non, celui d'après, en principe. Voilà.
0: On te retrouve dans 15 jours, juste avant la rentrée. Alors.
1: Exactement. Merci, Eric. Au revoir. Allez au cinéma.

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